Extrait du concerto en la de Mozart par Pascal Moraguez à la clarinette, accompagné de l'orchestre de Bretagne. Je vous disais que cet instrument, la clarinette, s'était adapté à tous les genres et styles de musique. Mais c'est M. Akkerbilk qui nous propose cet étranger sur le rivage. C'est le titre qu'il va nous interpréter. Chaque clarinettiste a sa couleur de son, sa signature, pourrais-je dire. Vous découvrirez avec ce Mr. Akkerbilk, comme on l'appelait, ce clarinettiste anglais, une sonorité toute particulière.

Bernard Stanley Bilk, dit Hacker Bilk, est un clarinettiste anglais, britannique, de jazz. Je vous avais choisi son grand succès planétaire de 1962, son titre en français « Étranger sur le rivage ». Il reste à ce jour ce single instrumental le mieux vendu de tous les temps. C'est avec ce succès qu'Hacker Bilk fit connaître son timbre très particulier, caractérisé par son phrasé très articulé, une sonorité très riche dans le registre des graves, avec un vibrato très ample. Encore un titre plus classique de ce clarinettiste anglais, je vous propose Brasileira de Villas-Lobos.

0: Brasileira numéro 5 d'Hector Villas Lobos, un compositeur brésilien qui nous quitta dans les années 1959. C'était Mr. Akelbilk qui nous l'interprétait.
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0: Je vous disais que la clarinette s'adaptait à tous les styles, preuve en est avec maintenant cette clarinette polka par un clarinettiste et professeur allemand Henri Harland. Le Potosan de la clarinette, c'est clarinette polka.

clarinette polka par Henri Harlang, un clarinettiste et professeur allemand. Il nous interprétait cette clarinette polka tirée du folklore tyrolien. La clarinette est un instrument qui peut se jouer en groupe. Preuve en est maintenant avec ce merveilleux quintet de clarinette de Budapest dans un morceau de bravoure que vous allez tous et toutes reconnaître. Je veux parler du vol du Bourdon de Rimsky-Korsakov.

Le vol du bourdon, c'est un interlude orchestral qui fut écrit en 1899-1900 par Nikolaï Rimski-Korsakov pour son opéra Le Comte du Tsar Saltan. C'était un merveilleux quintet de clarinette, le quintet du Budapest qui nous le proposait. Un mot maintenant sur cet instrument qu'est la clarinette, à l'honneur aujourd'hui dans notre rendez-vous. C'est un instrument de musique à vent de la famille des bois, caractérisé par son bec à hanche simple. Cette clarinette aurait été inventée vers 1690 par Johann Christoph Döhner à Nuremberg sur la base d'un vieil instrument à hanche simple, beaucoup plus ancien. Il s'appelait le chalumeau. Cette clarinette est un instrument qui s'adapte, je vous le disais précédemment, tout aussi bien à la musique classique qu'au jazz, mais aussi au folklore, et particulièrement à ce folklore d'Europe centrale, une musique traditionnelle dénommée le klezmer.

Autre sonorité de cette clarinette, la musique klezmer, d'Europe centrale et de l'Est. Une tradition musicale purement instrumentale des Juifs ashkénazes. C'était le deuxième verre de vin, une chanson traditionnelle roumaine par Kari Riku, un Finlandais, l'un des meilleurs clarinettistes actuels. Précédemment, c'était la danse de Korump, une danse traditionnelle roumaine de cette même musique, les mères.

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1: Je voudrais vous faire découvrir un instrument que vous connaissez certainement. C'est la clarinette. Clarinette sous toutes ses formes pourrait être le titre de notre rendez-vous d'aujourd'hui.

C'était une composition des Beatles de John Lennon et McCartney, Norwegian Wood, c'est-à-dire le bois de Norvège ou le pin de Norvège. Cette approche musicale fréquente chez les Beatles à partir de 1965 environ reflète les influences du folk et des musiques non occidentales. Auparavant, c'était un titre très connu repris par Sacha Distel, « Vous êtes le soleil de ma vie » et que nous interprétait ce merveilleux clarinettiste anglais Acker Bilk. Parler, mes amis, de la clarinette sans évoquer le grand clarinettiste de jazz Benny Goodman serait une omission impardonnable. Eh bien, écoutons-le dans « Whispering », c'est-à-dire « chuchotant » par Benny Goodman et son ensemble.

C'était Whispering par Benny Goodman, le grand clarinettiste de jazz. Il était le maître incontesté des solos d'improvisation basés sur une dextérité technique remarquable, à l'intonation précise et au vibrato assorti. Son jeu était parsemé de glissando, c'est-à-dire le passage du grave à l'aigu et vice-versa. La prise directe d'une note dans le haut de l'octave supérieure était un exercice particulièrement, c'est pas était, mais est encore un exercice particulièrement délicat et très difficile.

0: La clarinette fut amenée à son degré de perfectionnement actuel par le facteur d'instruments français Louis-Auguste Buffet, en collaboration avec un clarinettiste qui s'appelait Hyacinthe Closet. Tous les deux, ils adoptèrent le principe des anneaux mobiles que l'Allemand Theobald Bohm avait imaginé pour la flûte. C'était le système Bohm, qui date de 1843.
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0: Clarinette sous toutes ses formes pourrait être le titre de notre rendez-vous d'aujourd'hui.

C'était deux grands classiques du jazz que nous proposait Henri Hartland, le clarinettiste allemand, Tiger Rag et précédemment Sweet Georgia Brown. Deux bois précieux sont utilisés dans la fabrication des clarinettes, l'ébène et le palissandre. Le risque, c'est avec l'humidité et les sautes de température que l'instrument se fissure ou se déforme. Pour l'éviter, en 1994, des clarinettes en matériaux composites ont fait leur apparition. Cette gamme d'instruments est développée par une entreprise française, Buffet Crampon, fabriquée sur la base d'un matériau constitué par 95% de poutre d'ébène et de 5% de fibres de carbone. Ces clarinettes présentent les avantages du bois sans leurs inconvénients et en particulier la déformation jusqu'à cette foutue fissuration due à l'humidité ou au saut de température. Les clés sont en Melchior, un alliage à base de nickel, plaqué d'argent, de nickel, voire d'or. L'anche, derrière le bec de la clarinette, est une très fine lame de roseau. C'est elle qui, en se mettant en vibration, engendre le son qui est amplifié par le corps de la clarinette.

Le chant de l'Inde sur un air de l'opéra Sadko de Rimsky-Korsakov de 1896, devenu en 1937 un véritable standard de jazz et même c'est l'hymne officiel d'un État américain, l'Ohio. Nous ne pouvons pas terminer cette émission sur la clarinette sans évoquer cette petite fleur, ce succès mondial de Sidney Bechet. Je vous ai choisi la version d'un grand clarinettiste français, Maxime Sory. Il est l'un des symboles de la résurrection du jazz Nouvelle-Orléans à Saint-Germain-des-Prés dans les années 1950 à 1960 environ.

Vous aviez reconnu ce succès de Sidney Bechet, Petite Fleur, à la clarinette de Maxime Sory, grand clarinettiste de jazz français. Cette composition est une des plus célèbres du répertoire de Sidney Bechet, mais aussi de l'histoire du jazz, car ce fut un disque qui fut vendu à plus de 30 millions d'exemplaires dans le monde entier. Interprété souvent en version instrumentale au saxophone soprano, fréquemment confondu avec celui de la clarinette, ce standard de jazz devient ainsi, avec des paroles ajoutées en 1959, l'un des plus importants succès mondial. C'est sur ce succès que se termine notre rendez-vous d'aujourd'hui autour de la clarinette.

Le Kiosque et Musique, une émission que vous proposez et que vous présentez Pierre-Yves Desroches. À vous retrouver même jour, même heure, la semaine prochaine sur cette même antenne. Au revoir à toutes, au revoir à tous.

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2: Caïphe. Caïphe, c'est le nom d'un grand prêtre qui était en fonction à l'époque de Jésus. On connaît le nom de son beau-père, il s'appelait Anne et il avait été grand prêtre avant lui. À cette époque, les grands prêtres israélites étaient souvent désignés par les autorités romaines ou en tout cas sous le contrôle des autorités romaines. Anne n'avait pas plu aux Romains et il avait été déchu de ses fonctions en l'année 15. Et il y avait fallu pas mal parlementer avant de pouvoir désigner un grand prêtre qui lui succéderait, puisque Caïphe, qui va lui succéder, n'entrera en fonction qu'en l'année 18, donc 3 ans de palabre avant de fixer le successeur du grand prêtre. Caïphe va rester grand prêtre pendant 18 ans, donc il faut dire qu'il a dû se comporter d'une façon qui n'a pas trop hérissé les Romains. Jusqu'en 36, il sera grand prêtre. Et donc, dans le début des années 30, lorsque Jésus va être jugé, c'est lui qui est le grand prêtre. Lorsque, un petit peu plus tard, les apôtres Pierre et Jean, arrêtés dans la cour du temple parce qu'ils avaient guéri un paralysé qui faisait l'aumône là, à l'entrée du temple, il va intervenir à nouveau Caïphe. Caïphe, en fait, pour comprendre son attitude, il faut savoir ce que faisait un grand prêtre à cette époque. Officiellement, le grand prêtre avait une fonction qui consistait d'abord à célébrer le jour du grand pardon. Ce jour-là, le grand prêtre devait offrir une série de sacrifices particuliers, entrer dans le lieu le plus sacré du temple, au fond, présenter du sang, et faire là la liturgie, on pourrait dire, la plus solennelle de toute l'année de la religion juive. Donc c'était le privilégié, le seul à pouvoir entrer dans cette pièce qui était au fond du temple. Mais on se rend compte qu'à cette époque-là, il avait surtout un rôle politique, juridique et administratif. C'était sous son commandement que se trouvait non seulement le temple et tout son fonctionnement, avec tous les prêtres qui y travaillaient, mais c'est aussi sous ses ordres que se réunissait ce qu'on appelait le Sanhédrin, c'est-à-dire une instance de 71 personnes revêtues d'une certaine autorité qui avait le pouvoir de trancher des questions juridiques au sein d'Israël. Et c'est donc Caïphe qui a présidé le Sanhédrin au moment de la condamnation de Jésus et au moment de la comparution de Pierre et Jean. Ce que la Bible nous dit à son sujet, eh bien, c'est d'abord, elle nous laisse entendre qu'il a essayé de caresser les Romains dans le sens du poil, de ne pas les irriter, mais elle nous dit surtout qu'il avait peur justement de les irriter et que s'il a proposé la condamnation de Jésus, c'est pour ne pas irriter les Romains. L'argument qu'il présente est le suivant. Ce Jésus, en fait, il suscite des réactions. Les uns sont pour, les autres sont contre. Et il ne faudrait pas qu'il y ait une insurrection à cause de lui. Alors il vaut mieux le faire périr lui que de risquer une espèce de guerre civile. Et lorsqu'il dit cela, l'apôtre Jean, qui va écrire l'évangile qui porte son nom, va dire « Caïphe était un prophète sans le savoir, puisque Jésus allait mourir pour tous, à la place de tous. Il vaut mieux qu'il n'y en ait qu'un seul qui meure pour le salut de tous. » Et donc, voilà un personnage qui est plutôt un ennemi du Christ.

0: christianisme naissant, un opposant à Jésus, et que la Bible va dire prophète. Voilà donc une curiosité assez intéressante. Et en plus, va nous dire que sa prophétie, elle est vraie et qu'elle fonctionne. Alors peut-être que nous aurions tous intérêt à nous rappeler cette prophétie de Caïphe et à nous dire Jésus, en fait, il est mort pour tous, c'est ce que Caïphe avait dit, donc il est mort pour moi, sa mort est valable pour moi. Si déjà on peut recevoir ça, je crois que Caïphe n'aura pas perdu son temps et nous non plus. On trouve son histoire dans la fin de l'évangile de Jean au chapitre 11 et dans plein d'autres passages du Nouveau Testament.
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2: À propos, saviez-vous que l'antidote à la culpabilité parentale est la responsabilité ? Eh oui, dans l'un de nos podcasts précédents, portant sur les ingrédients favorisant une bonne relation parent-enfant, l'un d'entre eux était la capacité à se remettre en question. En effet, dans toute vie, et donc dans toute relation, il est nécessaire de pouvoir prendre de la hauteur sur nos actes, nos choix, nos décisions, afin de les mettre en perspective avec nos valeurs, par exemple. Notamment dans le dialogue avec l'autre, que ce soit notre enfant, notre adolescent ou notre partenaire. Se remettre en question permet également de ne pas être en posture de toute puissance. Le parent, l'adulte, peut se tromper ou tout simplement ne pas être au plus juste à un moment donné. S'en apercevoir permet de réajuster ses propos ou sa démarche pour rétablir un bon échange et ainsi maintenir une bonne relation. Mais se questionner, s'évaluer, se remettre en question occasionne bien souvent de la culpabilité. Ce sentiment est fréquent et permet le changement bien souvent. Cependant, parfois, la culpabilité devient trop envahissante, voire paralysante. Elle peut également fausser le jugement et donc induire de mauvaises conclusions. Par exemple, en vous autoflagellant, en portant toute la responsabilité, en ayant tendance à exagérer la gravité de votre implication. La culpabilité alors prend trop d'importance et vous emmène trop vers vous-même, en vous décentrant de l'autre et donc de ses besoins. Si votre enfant vous fait des reproches, vous avez à les entendre, bien entendu. Mais le piège est souvent de rester focalisé sur vos manquements et donc sur vous-même. J'ai fait ceci ou je n'ai pas fait cela, alors qu'en réalité, votre enfant est en train de vous parler de quelque chose qui lui a manqué. Donc, il s'agit d'entendre et ensuite de rebondir sur son besoin à lui. Ainsi, vous allez pouvoir y répondre et rétablir, dans la mesure du possible, le bien-être de votre enfant. Cheminer ainsi, c'est sortir d'une culpabilité piégeante et non constructive pour aller vers une attitude responsable. On constate un problème, un manque, un besoin, une attente, une incompréhension. On constate et on cherche à améliorer les choses. On constate, on prend en compte l'expression de peine de son enfant ou de son adolescent et on voit ensemble quelle solution apporter. Ainsi, on ne reste pas enfermé dans un constat passé, mais on rebondit pour en sortir quelque chose de bon, d'édifiant pour soi et pour la relation. On apprend ensemble. Il est bon également de se demander ce qui occasionne de la culpabilité en soi. Peut-être d'avoir trop de travail et manquer de temps pour ses enfants. Peut-être un divorce ou une séparation que l'on regrette. Ne pas en faire assez ou encore ne pas se montrer zen. Être en dépression ou malade et se sentir en deçà de ses responsabilités. Toutes ces situations évoquées et bien d'autres sont réelles. Mais souvent, rajouter de la culpabilité à cela n'aide pas. Nous sommes ainsi maintenus en apnée, en circuit fermé, où aucune solution n'apparaît. Les situations ne peuvent pas toujours être différentes, mais notre façon de les aborder et donc de les vivre et traverser peut, elle, évoluer. Ainsi, arrêter de s'en vouloir pour avoir manqué de temps à un moment donné et décider de se mobiliser pour les semaines à venir afin d'offrir plus de temps à sa relation parent-enfant. Voilà une bonne attitude, bien plus positive et constructive, et qui apportera bien plus de bienfaits que la rumination de regrets et de culpabilité. Se sentir responsable amène au mouvement, à la prise de décision, et donc au changement. Ce changement, faisant suite à des prises de conscience, il sera fait d'ajustements, d'améliorations, et donc de croissance.
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2: On est navré, déçu, désorienté devant le mal qui ravage le monde. On est atteint dans sa confiance, dans sa foi. Et bientôt, on se demande où donc est Dieu ? Eh bien, changeons résolument de point de vue. Admettons une fois pour toutes que de Dieu il n'y en a pas, que le monde est un non-sens, que la vie est idiote et sans but, et donc qu'il est plus que normal que les gros qui le peuvent y mangent les petits. La guerre, normale, la haine, normale. Fini, quoi, de s'étonner du mal. Alors, nous commencerons à nous étonner du bien. Car si le mal dans le bien est étonnant, plus étonnant encore est le bien dans le mal. Voici un amour. Voici un dévouement, un acte de justice, une attitude généreuse. Voici quelqu'un qui donne, qui pardonne, qui fait la paix. Incroyable ! Les pierres peuvent-elles se changer en pain ? Alors, comme à travers les brouillards d'automne, on salue l'apparition du soleil, nous saluerons à travers les brouillards du mal, le glorieux mystère du bien.

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1: La cigarette tue tout doucement 250 milliards de morts par an. Cette maladie si célèbre et merdique est aussi un crabe astrologique.

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2: L'essentiel de l'actualité, Sébastien Lecornu n'est pas candidat à l'élection présidentielle de 2027. C'est ce qu'a fait savoir le Premier ministre, invité du journal Le Parisien ce samedi. Le chef du gouvernement a dévoilé les grandes lignes de sa rentrée. Il veut prolonger les aides sur le carburant et déployer deux plans de soutien pour les agriculteurs après la sécheresse. Plus de 200 personnes rassemblées ce samedi matin à Aurillac en hommage à Caroline Grandjean, cette institutrice qui s'était suicidée il y a un an le jour de la rentrée des classes après avoir été victime de harcèlement homophobe et de menaces. Il est poursuivi pour assassinat et tentative d'assassinat. L'automobiliste qui a foncé dans la foule à Caen, placé en détention provisoire, âgé de 26 ans, ce ressortissant russe d'origine tchétchène avait délibérément foncé sur un groupe mercredi soir après une altercation, tuant deux hommes de 28 et 35 ans et blessant 9 autres personnes. Et en tennis, le coup d'envoi ce dimanche de l'US Open, le dernier grand chelem de la saison. Une édition marquée par le forfait du numéro 1 mondial, Yannick Sinner. Côté tricolore, 16 Français engagés, dont Gaël Monfils pour sa dernière apparition à New York. Le tournoi offre cette année un prize money record, 208 millions de dollars.
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1: L'association Emmaüs Vosges propose la troisième édition de sa friperie géante à Rambervillers pour ce début de mois de septembre. Pour entrer dans les détails de cet événement, nous retrouvons Jean-Charles Morel, directeur de l'association. Et avec vous, nous allons faire le point tout d'abord pour nous rappeler en deux mots qu'est-ce que c'est qu'Emmaüs, même si je pense que le nom doit parler au plus grand nombre.
2: Alors Emmaüs Vosges, on est une association de loi 1901 et nous avons une utilité sociale et nous faisons la collecte et des enlèvements en fait chez les donateurs en meubles, tout ce que vous avez dans une maison pour nous aider en fait à faire des actions sociales auprès de nos salariés et auprès d'autres personnes défavorisées.
1: Et dans ce cadre, vous organisez aussi des actions de plus grande envergure. C'est le cas pour cette troisième année consécutive avec la friperie géante. Comment est né cet événement ?
2: Alors cet événement est né d'une idée au sein de l'association pour lutter contre la fast fashion et de proposer avant la rentrée en fait des vêtements à prix solidaire à 4 euros du kilo sur le Comis agricole avec qui on a un partenariat depuis 3 ans.
1: Donc c'est un événement dans l'événement qui est organisé. Qu'est-ce qu'on va pouvoir trouver dans le cadre de cette troisième édition ?
2: Alors dans cette troisième édition de notre friperie géante, vous allez pouvoir retrouver des vêtements hommes, femmes, enfants, chaussures, accessoires, tout ce qui vous permet en fait de pouvoir vous habiller et être in pour la rentrée.
1: Et donc il y en a j'imagine pour tous les âges et vous dites que c'est vendu au poids ?
2: Oui c'est ça, on fait une vente au poids et oui il y en a pour tous les âges, ça va du bébé jusqu'à 100 ans ou plus.
1: Alors, on invite, j'imagine, les familles à venir. C'est aussi l'occasion de faire un geste, de participer à cette action pour soutenir les actions de l'association ?
2: Oui, tout à fait. En fait, l'argent qui est levé par cette grande vente nous permet en fait de faire des collectes gratuites, de pouvoir aussi payer toutes les charges de l'association. Donc, c'est une utilité sociale derrière cet achat. Et en plus, lors de cette grande vente, nous faisons du temps de midi un prix vraiment solidaire à 2 euros du kilo de midi à 13 heures.
1: Donc on invite vraiment le plus grand nombre à venir participer à cet événement. Alors on va quand même en donner les aspects pratiques. Ça a lieu quand et où ?
2: Alors ça a lieu dimanche au quartier Richard de Rambervillers. Il faut suivre les panneaux du Comis agricole. Ça commence à 9h et ça finit à 17h.
1: Et pour en savoir davantage sur cet événement qui est à la troisième édition de la friperie géante ou sur les autres actions que porte Emmaüs, où est-ce qu'on peut se renseigner ? Laissez-nous un site internet, un numéro de téléphone et peut-être aussi les contacts via les réseaux sociaux.
2: Oui, tout à fait. Vous pouvez nous retrouver sur Facebook, Instagram, TikTok, sous le nom Emmaüs Vosges ou sur notre site internet www.emmaüs-vosges.fr ou sinon 03 29 65 00 31. On vous donnera toutes les informations nécessaires. Et en plus, lors de cet événement, nous avons un DJ set qui permet d'ambiancer la journée.
1: La commune de Thaon-les-Vosges poursuit sa programmation et pour cette rentrée du mois de septembre, nous allons vous présenter les événements à ne pas manquer. Pour ce faire, je suis en compagnie de Manon Petitjean, chargée de communication pour la ville de Thaon-les-Vosges. Et avec vous donc, on va présenter ce début d'année scolaire qui commence eh bien, par la rentrée également des associations avec la fête du sport.
3: Oui, c'est ça. Alors la fête du sport, elle aura lieu le samedi 5 septembre au Stade Seyer de 10h à 16h. Donc c'est le moment d'emmener votre enfant pour découvrir toutes nos associations Thaonaise, sportive, culturelle, sur tous les sujets. Il peut y en avoir plusieurs. Le but de cette journée, c'est de découvrir les sports qui peut y avoir sur Thaon, et puis même pour les adultes. Donc c'est de 10h à 16h, et il y aura une petite roue de la chance pour l'aspect fun de cette petite journée. Et on vous y retrouve nombreux.
1: Et donc c'est une belle manière de commencer l'année, de prendre les bonnes résolutions aussi pour les plus jeunes, mais aussi pour leurs parents. Donc voilà, vient ensuite, après cette fête des sports, juste le lendemain, le grand rendez-vous de la fête des parcs. Alors c'est un événement historique, mais qui a dû être déplacé. Au départ, il était programmé au mois de juin.
3: C'est ça, donc la fête des parcs, elle devait avoir lieu le dimanche 21 juin, mais voilà, à cause de la canicule, des conditions climatiques, on a dû la reprogrammer le dimanche 6 septembre, donc le lendemain de la fête du sport. Donc ça aura lieu de 11h à 18h dans les parcs de la Rotonde.
1: Et tout commence par une inauguration ?
3: Oui, tout à fait. Alors, il y a une inauguration et un apéritif. Donc, ça commence à 11h, donc avec l'inauguration de cet événement-là avec la municipalité, monsieur le maire. Et ensuite, un apéritif en musique avec l'orgue de Barbarie et la gigoise pour une démonstration de danse médiévale. Donc, c'est gratuit, c'est convivial et vous pouvez venir boire et manger pour commencer cet événement-là.
1: Et puis ensuite, le repas, il s'agit d'un pique-nique en plein air.
3: C'est ça. Donc là, le but de cet événement, c'est de se retrouver voilà, dans les parcs, sur une nappe, sur un transat. Donc il y aura des tables de pique-nique et des nappes mises à disposition dans les parcs de la Rotonde, vraiment dans les trois parcs de la Rotonde, où vous pouvez venir voilà, pique-niquer, prendre votre pique-nique, ou alors vous resterez avec la buvette de l'Amicale du Personnel Communal qui sera présente tout le midi, qui sera présente avec un barbecue, des glaces, des gaufres, des crêpes. Donc vous pourrez vous manger une glace ou alors vous mangez une petite crêpe ou une gaufre ou un sandwich le temps de midi.
1: Mais ce n'est pas tout, l'après-midi, il est possible aussi de rencontrer des créateurs et artisans que vous avez fait venir pour l'occasion.
3: C'est ça, donc là il y en aura pour tous les goûts, il y a plusieurs artisans qui seront là toute la journée, on en a 10 exposants qui seront là toute la journée. Vous pourrez venir découvrir leur spécificité, leur création, donc ça part sur de la résine époxy, sur des fleurs séchées, ou alors de la composition florale, de la poterie. Voilà, donc il y en aura pour tous les goûts.
1: Et donc il faut venir pour découvrir cela, et puis il y a aussi toutes les animations. Vous avez parlé de musique pour l'inauguration, mais ce n'est pas tout.
3: Oui, alors ce n'est pas tout, parce que du coup, à 14h, il y a le groupe The Dusty Old Boys, donc qui se veut être du country folk, à 14h jusqu'à 15h30, donc ça va donner un peu d'ambiance dans les parcs. Aussi, voilà, il y aura les structures gonflables dans les parcs aussi pour les enfants, et pour les adultes aussi, hein, c'est pas forcément réservé qu'aux enfants. Les jeux en bois géant, il y aura un clown, un mime, il y a le mini-golf qui sera ouvert toute la journée. Donc il y aura quand même pas mal d'ateliers et d'animations pour petits et grands.
1: Et ce, toute la journée, puisque ça se termine à quelle heure?
3: Alors ça se termine à 18h.
1: Pour conclure, rappelez-nous les contacts de la ville de Thaon-les-Vosges, site internet, présence sur les réseaux sociaux et numéro de téléphone.
3: Oui, alors toutes les informations sur les événements de la ville sont à retrouver sur www.thaon-les-vosges.fr, donc la rubrique agenda ou actualité. Et enfin, on a aussi les Facebook Ville de Thaon-les-Vosges et Instagram Ville de Thaon-les-Vosges. Et on est aussi très présents sur TikTok, LinkedIn, voilà.
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1: Bienvenue dans votre bulletin météo sur Radio Cristal. On s'intéresse au temps de ce dimanche 30 août, c'est le 242e jour de l'année, et on souhaite une bonne fête aux Rosanes et aux Fiacres. Ce dimanche, le temps reste gris et humide d'un bout à l'autre du département. Dès les premières heures, le ciel est couvert presque partout, avec de la bruine sur le massif. Cette couverture nuageuse ne se déchire pas l'après-midi, avec cependant un climat plus propice sur le bassin de la Meuse. De la pluie faible reviendra en soirée puis durant la nuit de dimanche à lundi sur tous les secteurs. Voyons les températures à présent. Les minimales remontent légèrement et s'échelonnent de 14 à 17 degrés selon les secteurs. Les maximales atteignent 19 degrés sur les hauteurs et jusqu'à 23 degrés en plaine. Pour le vent, il souffle de secteur sud-ouest et est assez fort. Il pourrait atteindre en pointe de 35 km/h en plaine jusqu'à 50 sur les crêtes. Passons au lendemain lundi, le ciel s'éclaircira un peu, mais le vent se renforcera fortement sur les hauteurs. La matinée restera couverte, surtout en altitude, où l'humidité est importante, ce qui pourrait provoquer des brouillards. Quelques éclaircies perceront l'après-midi, apportant une impression de beau temps malgré les passages nuageux. Le ciel se dégagera nettement en soirée et durant la nuit. Côté thermomètre, à l'aube, les températures se fixeront autour de 15 degrés. Pour l'après-midi, elles restent similaires à la veille, avec 20 à 22 degrés des reliefs au secteur néo-castrien. Le vent, pour finir, de secteur ouest à sud-ouest, il se renforcera avec des rafales de 50 à 60 km/h. Pour les jours à venir, mardi devrait marquer une accalmie avec un vent plus faible et des températures en hausse. D'ici là, retrouvez toute l'information météo en parcourant notre site internet radiocristal.org.
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0: Bienvenue dans cette émission consacrée à l'histoire des Vosges et celle d'Épinal, et plus particulièrement au travers de la conception d'une maquette par un amateur, un passionné, Pierre Niedinger, qui est notre invité aujourd'hui. Bonjour.
1: Oui, bonjour.
0: Je rappelle que c'est vous qui avez conçu cette maquette visible au musée du chapitre à Épinal, et vous nous expliquiez dans la dernière émission que vous avez dû faire preuve d'imagination, même dans les matériaux que vous avez utilisés pour concevoir la maquette, pour travailler sur les différents objets de cette maquette. Vous avez eu rencontré d'autres soucis de ce même genre ?
1: Et aussi les personnages qui font 6 mm de haut, on n'en trouve pas. Et heureusement, un jour, j'ai trouvé ça à Nancy. J'ai cherché un peu partout, dans un magasin de jouets, près de la place Stanislas. J'ai trouvé des petits soldats de Napoléon qui faisaient 6 mm de haut, ça correspondait, un petit peu plus haut que 3 centièmes, enfin ça allait, qui a fallu transformer, c'est-à-dire avec une pince à angle, à couper les petits morceaux de fusil, à les arranger pour les transformer en civil, hein, puis les peindre après. Donc c'est une multitude de petits détails comme ça qu'il fallait penser. Alors, pour travailler aussi, j'ai dû quand même acheter du matériel aussi. J'ai dû acheter 2 scies circulaires.
0: Voilà, c'est parce qu'il faut travailler du bois, il faut travailler des matières différentes,
1: oui.
0: Et il faut de la précision.
1: Voilà, c'est ça.
0: Parce qu'il faudrait quand même pas gaspiller les panneaux que vous acquérez. Donc, vous avez acheté 2 scies circulaires, c'est ça ?
1: Oui, voilà, deux modèles, une plus grande et une petite, mais des toutes petites scies pour maquette, alors là. Et plus les outils qui vont avec. D'autre part, parce qu'on en cherchant droite à gauche, en parlant avec mon dentiste de ce projet, il m'a proposé de me prêter une fraise à dentiste, mais l'ancien modèle, pour les anciens qui ont connu ça. Vous avez les fils, c'est des poulies qui tournent dans tous les sens, ça voit les fils qui tournent, etc. C'était une vieille fraise, quoi, qui n'existait plus. Alors, il m'a prêté ça, plus quelques fraises qui allaient avec. J'ai dû aussi en acheter des petites fraises qui font qui lissent, etc. Enfin bref, des petits outillages. Et avec ça, ça m'a super aidé pour le détail, pour faire, par exemple, les tours qui font le tour de la muraille, elles sont percées. Comme à l'époque, il y a le mur d'enceinte sur lequel les gens marchaient et ils traversaient la tour. Donc, mais si on regarde sur maquette, les tours même le traversent. Les portes sont fermées, traversent d'un côté à l'autre. Et avec ça, bah, c'était facile à faire, quoi. Hein.
0: Grâce à ce type d'outil,
1: oui.
0: il fallait penser à la fraise, et finalement c'est un dentiste qui vous y a fait penser, qui vous a même proposé le matériel.
1: Oui, voilà, il m'a proposé ça, sinon à l'époque ça n'existait pas, non plus je n'aurais pas trouvé. Alors toutes ces petites choses-là m'ont permis d'avancer, et puis c'était passionnant de ce côté-là. Il fallait en créer constamment quelque chose, il fallait trouver une idée nouvelle, quoi.
0: Alors, on rappelle, on est fin des années 70, début des années 80, et à ce moment-là, il y a l'idée de mettre en place un musée, il n'y en a pas encore un.
1: Non, pas du tout. Hein?
0: Et vous travaillez sur une maquette, sur une ville d'Épinal que vous voyez, la ville d'Épinal de l'époque, qui n'est pas ce que l'on peut découvrir aujourd'hui quand on va sur le site du château. On rappelle, tout est boisé.
1: Oui, c'est ça. Oui, tout était boisé à l'époque. Mais c'était pas gênant parce que j'avais le bello. Moi, ce que je fais, j'ai utilisé bello.
0: Alors, combien de sources vous aviez en termes de reproduction de l'époque, que ce soit sous forme de peinture, etc. Parce que le bello, il présente sous un certain angle, mais oui. il manque plein de points de vue pour
1: oui.
0: être sûr d'avoir les bonnes hauteurs, les bonnes distances, etc.
1: Oui, mais le bello, quand on a grandi avec les diapos comme j'avais à l'époque, si j'avais eu l'informatique comme maintenant, le numérique, ça aurait été beaucoup plus facile. À l'époque, dans l'ensemble, on avait beaucoup de détails quand même. Et c'était des compléments, par exemple les dessins de Charles Poncet qui représentent la rue entre les deux portes. Là, sur le bello, on le voit mal parce que c'est une ligne droite en hauteur, alors qu'avec son dessin à lui, on a la rue complète. On a de la porte de la Fontaine jusqu'à la porte l'autre porte en bas. Hein.
0: Et surtout avec les murailles.
1: Avec les murailles, voilà, oui. Donc ça m'a servi. Il y a eu aussi pour la basilique, par exemple. Les contreforts de la basilique où il y avait le cloître, là aussi c'est pas totalement comme ils sont maintenant, donc là aussi il a dessiné sur place à l'époque, donc je me suis servi de ça, je me suis servi de tout ce que je trouvais à droite à gauche, les dessins qui avaient été faits à l'époque et qui me permettaient de perfectionner le secteur.
0: Mais vous vous êtes beaucoup documenté en amont.
1: Oui.
0: Et ensuite vous avez commencé quand vous aviez tous les documents, ou vous vous êtes documenté encore pendant la production?
1: Mais pendant la production j'avais tout quand même, je crois, pratiquement, oui. Je me souviens que j'avais tout.
0: Hein, vous êtes lancé à partir du moment où vous êtes dit, c'est bon, je suis prêt, tout faire.
1: Oui, bien sûr. Ah, oui, sinon, je ne commençais pas. Hein. Je ne voulais pas faire quelque chose qui ressemble à rien. Il fallait être le plus précis possible. Mais je me suis aperçu, quand la maquette était pas finie, mais construite, qui était donc brute. C'est là que j'ai su qu'il y avait un deuxième tableau de Bellot qui était à Paris en restauration au musée des Gobelins. Alors, il me fallait une photo de ce truc, ça m'intéresse, de ce tableau. Donc, c'est le conservateur du musée, Huin, à l'époque, qui m'a fait une demande d'autorisation de prendre en photo ce tableau qui était au Gobelin. Donc, lors d'un voyage à Paris, j'en ai profité pour aller là-bas. Et j'ai photographié ce tableau aussi, qui était en restauration, et qui, une fois que j'ai ramené à Épinal, j'ai comparé par rapport à ce que j'avais créé, fabriqué, et ça correspondait pile. C'est-à-dire que le tableau, je l'aurais eu sous les yeux, je ne pouvais pas faire mieux. Et ça m'a beaucoup encouragé. Je me suis dit, j'ai quand même fait quelque chose qui est très proche de la vérité. Ce n'est pas du 100%, parce qu'il a fallu imaginer, mais si on compare tous les coins, si on compare, d'ailleurs actuellement, je m'amuse à faire des simulations Épinal 1626 sur Épinal 2016, eh bien, ça colle. Je pense que ces trucs-là, j'y publierai un jour.
0: En superposant des photos de la maquette sur des photos de l'Épinal d'aujourd'hui.
1: Et tout colle. Donc, je suis quand même très très bon, je crois.
0: Vous êtes bien débrouillé. Alors, on va continuer sur la construction de cette maquette. Vous avez donc le plan. Quel a été le premier bâtiment? Je pense qu'on va revenir sur la basilique que vous avez posée sur cette maquette.
1: Oui, c'est la basilique, oui. Oui, c'est parce que là, j'avais vraiment les éléments, j'avais le schéma, j'avais l'échelle, j'avais tout. Alors, une fois, j'ai déjà construit la basilique en premier.
0: Alors, vous avez construit la basilique en bois. Il y a combien d'éléments que vous avez assemblés ou c'est un découpage unique?
1: Non, c'est plusieurs éléments. Et même pour fixer les éléments, les tours, sur le côté des tours, elles sont à part. Il y a le donjon, après il y a le cours central, et puis il y a les côtés. Et pour rassembler le tout, après, je collais au fur et à mesure, j'utilisais des assis, je mettais ma colle, j'assemblais, et pour avoir une certaine pression, je mettais des élastiques tout autour pour serrer l'ensemble. C'est encore des petites astuces, mais enfin, quand on n'a jamais rien fait comme ça, il faut bien trouver.
0: Et puis vous avez fait preuve de beaucoup d'ingéniosité, parce que ça dure dans le temps, c'est aussi le choix des matériaux, comme on le disait un petit peu plus tôt. La basilique est posée au centre d'Épinal.
1: Oui.
0: Quel va être le deuxième élément que vous allez rajouter pour petit à petit construire cette ville?
1: C'est autour. Le premier élément, ça correspondait à la place des Vosges. C'est le bâtiment où il y avait un bureau de tabac, donc il correspondait. Et à l'époque, j'avais pris un seul morceau de bois et j'avais taillé dedans. Puis après, j'avais mis les toits au-dessus, mais c'était assez compliqué comme ça. Alors après, j'ai fait maison individuelle, une par une. C'était plus. Puis après, il suffisait de les coller ensemble. Mais il y a une chose que je n'avais pas dit tout à l'heure, quand on a fait le sol, la préparation du sol, c'est que, après avoir mis mes couches de polyester, après avoir rangé le sol, il fallait quand même que tout ça se maintienne. Donc mes couches sont tenues. J'ai mis des tiges qui traversent l'ensemble, avec des boulons, une plaque au-dessus pour bien fixer l'ensemble. Et par-dessus tout ça, j'ai recouvert de fibres de verre, plus une résine. Et cette fibre de verre, je l'avais trouvée à Senone. Il y avait un constructeur de bateaux. Je faisais des bateaux là-bas, qui faisaient une dizaine de mètres, des beaux bateaux tout en
0: fibre de verre.
1: Fibre de verre, oui. Et là, j'en ai parlé, j'ai dit, mais ça, c'est ce qu'il me faut. Et la personne, le responsable, m'a donné des kilomètres de fibre de verre, qu'il m'a carrément donné. Il m'a donné un pot de résine avec, et ça m'a permis de faire une coque, c'est-à-dire que la maquette, le sol de la maquette, c'est une coque comme une coque de bateau. C'est-à-dire qu'on peut retourner, la tourner dans tous les sens. Donc, l'avantage, c'est léger, et puis c'est complètement hermétique et bien fixé au sol. Ça, c'est un bloc. Et tout léger. C'est l'avantage.
0: Donc ça, c'est la coque de l'ensemble, l'ensemble
1: oui.
0: du sol.
1: Oui, je ne l'avais pas signalé tout à l'heure.
0: Et donc ça, c'est sur cette base, on va dire, un peu rigide,
1: oui,
0: que vous allez poser l'ensemble des éléments.
1: Après, voilà, j'ai fabriqué quartier par quartier. Alors toujours pareil, en me basant sur les feuilles que j'avais dessinées des diapositives, donc j'avais dessiné sur des feuilles d'un mètre carré à peu près, un quartier, et je reproduisais ce quartier.
0: Et donc une construction de cette maquette d'Épinal qui s'est faite petit à petit, quartier par quartier. Alors il reste encore beaucoup de choses à dire sur cette construction. Je vous propose qu'on puisse se retrouver dans une prochaine émission pour évoquer encore cette maquette et sa construction. Alors à très bientôt à l'écoute de nos programmes. 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

0: Ésaïe, eh bien, on craignait énormément une coalition qui s'était formée entre le royaume du Nord, ceux d'Israël, avec à sa tête à cette époque-là un roi qui s'appelait Pekah, et le royaume encore plus au Nord, qui était le royaume de Syrie, donc avec comme capitale Damas, et à la tête duquel régnait un certain Retsin. Et ces deux rois avaient passé un pacte d'alliance. Et ce pacte était perçu comme une menace pour Jérusalem et pour les gens du Sud. Et le roi était venu voir Ésaïe pour lui dire à quel point il était inquiet. Il avait peur que ces gens du Nord qui s'entendaient maintenant allaient l'attaquer, le menacer. Et alors le prophète Ésaïe va recevoir de Dieu un message pour rassurer son roi. Elle va lui dire, tu sais, il ne faut pas t'inquiéter, cette coalition va être battue. Il y a en effet encore plus au nord un autre royaume, le royaume des Assyriens. Et ce royaume va être bien plus fort et va les attaquer depuis le nord et il va vaincre à la fois les Syriens et les Israélites du royaume du nord. Mais le roi est sceptique, il a du mal à croire cette promesse que lui fait Ésaïe. Alors, Dieu dit à Ésaïe, prends une tablette de terre cuite et tu vas graver dessus le nom que tu vas donner à ton fils. Et Dieu lui dicte Maher, Shalal, Hash, Baz. Et ça veut dire, vite va, cours pour t'emparer du butin, parce que c'est vraiment toi qui vas triompher. Et donc, ce message, en résumé, Ésaïe va le graver sur une tablette, et il va faire voir ce tablette à deux témoins, un prêtre de l'époque et un autre dignitaire du royaume. Et il va leur dire ceci, « Voilà, Dieu m'a dit que j'allais avoir bientôt un fils, que je devrais donner ce nom à ce fils, et qu'avant que ce fils soit capable de dire papa ou maman, eh bien, les deux royaumes dont le roi a peur vont être vaincus. » Et donc, après avoir écrit ça, eh bien, le texte nous dit très simplement que Ésaïe a eu des relations avec sa femme, qui est devenue enceinte, et que après l'accouchement, il a donné ce nom bien compliqué à son fils, et que avant que ce fils ait eu un an, eh bien, le roi Tiglath-Pileser est venu depuis la Syrie, donc la région de Ninive en Mésopotamie, et a battu la coalition israélite et syrienne. Et c'est de cette façon-là que le butin qui a été pris en grande rapidité par ces Assyriens et qui était indiqué par ce nom du fils d'Ésaïe, a pu rassurer tout le peuple de Jérusalem et des environs. Alors vous trouverez cette histoire un petit peu curieuse dans le début du chapitre 8 du prophète Ésaïe.
1: C'était une chronique de Bernard Sauvagnat.
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jour-là. Alors ce qui serait bien, la chanson vous la connaissez pas, et comme je me suis pas Bruel et que je peux manger encore ma pizza tranquille, j'aimerais bien que vous la chantiez avec moi. Ça fait comme ça, ça fait jamais baisser les bras, jamais partir là-bas, aimer plus fort que ça, les autres autant que toi. On va essayer, on verra bien, hein. C'est en base, Jean-Jacques. Hein, hein.

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1: C'est vrai qu'il fait un temps superbe pour un dimanche de février. Il y a ceux qui bronzent déjà sur l'herbe et ceux qui s'inquiètent des degrés. Les éléments sont en colère.

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chaque jour. Une main pour le volant, l'autre pour le levier de vitesse. Un pied pour l'embrayage et un pour l'accélérateur. Un œil pour le tableau de bord, l'autre pour le rétroviseur. Une oreille pour écouter le moteur et l'autre pour être attentif au petit bruit du clignoteur. Une pensée pour le frein à main et une autre pour l'essuie-glace. Une troisième oreille pour la radio et une troisième main pour l'allume-cigare. Ce n'est pas si facile. Et le moniteur explique « Tout cela doit devenir automatique ». Vous devez pouvoir vous concentrer sur la circulation qui est la grande affaire. Si nous devions faire fonctionner notre propre corps, commander le cœur, surveiller le foie, organiser la digestion, doser le sucre, régler la température, ne pas oublier la respiration, prévoir les évacuations, mettre en marche les anticorps, assurer le ravitaillement en fer, en soufre et en calcium, nous occuper du système nerveux, établir nous-mêmes les milliards de connexions que réclame le cerveau, ce serait du joli. Mais tout ça se fait automatiquement. Vous savez pourquoi? C'est pour que nous soyons libres, nous, de penser au sens, au but et à la direction de notre vie.

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2: À propos, savez-vous ce qu'est la consolation ? Premier épisode. Vous connaissez certainement Christophe André, psychiatre et psychothérapeute français, auteur de nombreux ouvrages. Dans l'un de ses derniers livres, intitulé « Consolation », au pluriel, il part à la découverte de la notion de consolation, comme son titre l'indique, celle que l'on donne comme celle que l'on reçoit. Bien plus qu'un réconfort passager, elle est, selon lui, un des moyens qui permet de vivre avec les orages de nos vies. « Voilà 6 ans, dit-il, je suis tombé malade, gravement. Comme toutes les personnes menacées par la mort, j'ai trouvé que la vie était belle. Et j'ai découvert que j'avais un besoin immense de consolation. J'ai songé à ceux de mes patients qui revenaient me voir, même quand je ne pouvais les guérir. Et j'ai compris que je leur apportais peut-être alors une douceur, une fraternité qui les aidait, une consolation. » Comme un fil rouge, elle court tout au long de notre vie et nous remet en lien avec le monde. Il pose alors diverses questions. Peut-on apprendre la consolation ? Pourquoi est-ce parfois si difficile de l'accepter, si délicat de la proposer ? Comment la nature, l'art, l'action nous consolent-ils ? Pourquoi les liens sont-ils de si puissants remèdes ? En tant que médecin psychiatre, Christophe André témoigne que souvent, l'objectif de guérison a prévalu dans sa pratique. Comme pour beaucoup de soignants, la consolation n'appartenait pas pleinement au registre du soin. Ainsi, même s'il consolait probablement ses patients, la consolation n'en était pas pour autant l'axe central. Or aujourd'hui, dans ce livre, il exprime combien cela était une erreur. En effet, c'est précisément quand il a été malade lui-même qu'il a réalisé qu'il avait besoin de 2 choses. La première, bien sûr, des soins médicaux et des différentes aides que la médecine pouvait lui apporter. Cela était bien entendu capital. Mais une deuxième, qu'il a réalisé dans sa posture de malade, que le sourire, le geste délicat, les visites, etc., lui faisaient également un bien immense. Cette prise de conscience, tardive peut-être, l'a donc mis en réflexion profonde sur ces à côté de la médecine qui ont pourtant une valeur importante dans l'accompagnement du malade. Ainsi, finalement, la consolation, c'est tout ce que l'on apporte à quelqu'un qui est dans la peine, dans la détresse, alors même que l'on ne peut pas modifier la réalité qui le fait souffrir. Il s'agit de ne pas laisser la personne seule face à l'adversité. Alors, au cours de ces sombres épisodes, n'hésitons pas à consoler l'autre, à reconnaître que la vie est dure, mais que face à cela, nous sommes là avec lui. Finalement, la consolation nous parle de présence et de fraternité.
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2: L'essentiel de l'actualité, Sébastien Lecornu n'est pas candidat à l'élection présidentielle de 2027. C'est ce qu'a fait savoir le Premier ministre, invité du journal Le Parisien ce samedi. Le chef du gouvernement a dévoilé les grandes lignes de sa rentrée. Il veut prolonger les aides sur le carburant et déployer deux plans de soutien pour les agriculteurs après la sécheresse. Plus de 200 personnes rassemblées ce samedi matin à Aurillac en hommage à Caroline Grandjean, cette institutrice qui s'était suicidée il y a un an le jour de la rentrée des classes après avoir été victime de harcèlement homophobe et de menaces. Il est poursuivi pour assassinat et tentative d'assassinat. L'automobiliste qui a foncé dans la foule à Caen, placé en détention provisoire, âgé de 26 ans, ce ressortissant russe d'origine tchétchène avait délibérément foncé sur un groupe mercredi soir après une altercation, tuant deux hommes de 28 et 35 ans et blessant 9 autres personnes. Et en tennis, le coup d'envoi ce dimanche de l'US Open, le dernier grand chelem de la saison. Une édition marquée par le forfait du numéro 1 mondial, Yannick Sinner. Côté tricolore, 16 Français engagés, dont Gaël Monfils pour sa dernière apparition à New York. Le tournoi offre cette année un prize money record, 208 millions de dollars.
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0: Bienvenue dans cette émission consacrée à l'histoire des Vosges et celle d'Épinal, et plus particulièrement au travers de la conception d'une maquette par un amateur, un passionné, Pierre Niedinger, qui est notre invité aujourd'hui. Bonjour.
1: Oui, bonjour.
0: Je rappelle que c'est vous qui avez conçu cette maquette visible au musée du chapitre à Épinal, et vous nous expliquiez dans la dernière émission que vous avez dû faire preuve d'imagination, même dans les matériaux que vous avez utilisés pour concevoir la maquette, pour travailler sur les différents objets de cette maquette. Vous avez eu rencontré d'autres soucis de ce même genre ?
1: Et aussi les personnages qui font 6 mm de haut, on n'en trouve pas. Et heureusement,

0: Il faut travailler des matières différentes, oui. Et il faut de la précision.
1: Voilà, c'est ça.
0: Parce qu'il faudrait quand même pas gaspiller les panneaux que vous acquérez. Donc, vous avez acheté deux scies circulaires, c'est ça?
1: Oui, voilà, deux modèles, une plus grande et une petite, mais des toutes petites scies pour maquette à l'endroit. Et plus les outils qui vont avec. D'autre part, parce qu'on en cherchant droite à gauche, en parlant avec mon dentiste de ce projet, il m'a proposé de me prêter une fraise à dentiste, mais l'ancien modèle, pour les anciens qui ont connu ça. Vous avez les fils, c'est des poulies qui tournent dans tous les sens, ça voit les fils qui tournent, etc. C'était une vieille fraise, quoi, qui n'existait plus. Alors, il m'a prêté ça, plus quelques fraises qui allaient avec. J'ai dû aussi en acheter des petites fraises qui font qui lissent, etc. Enfin bref, des petits outillages. Et avec ça, ça m'a super aidé pour le détail, pour faire, par exemple, les tours qui font le tour de la muraille, elles sont percées. Comme à l'époque, il y a le mur d'enceinte sur lequel les gens marchaient et ils traversaient la tour. Donc, mais si on regarde sur la maquette, les tours ont même traversé. Les portes sont faites à travers d'un côté à l'autre. Et avec ça, bah, c'était facile à faire, quoi.
0: Grâce à ce type d'outils, oui. il fallait penser à la, à la fraise. Et finalement, c'est un dentiste qui vous y a fait penser, qui vous a même proposé le matériel.
1: Oui, voilà, il m'a proposé ça. Sinon, à l'époque, ça n'existait pas. Non plus, je n'aurais pas trouvé. Alors, toutes ces petites choses-là m'ont permis d'avancer. Et puis, c'était passionnant de ce côté-là. Il fallait en créer constamment quelque chose, il fallait trouver une idée nouvelle, quoi.
0: Alors, on rappelle, on est fin des années 70, début des années 80, et à ce moment-là, il y a l'idée de mettre en place un musée, il n'y en a pas encore un.
1: Non, pas du tout. Hein?
0: Et vous travaillez sur une maquette, sur une ville d'Épinal que vous voyez, la ville d'Épinal de l'époque, qui n'est pas ce que l'on peut découvrir aujourd'hui quand on va sur le site du château. On rappelle, tout est boisé.
1: Oui, c'est ça. Oui, tout était boisé à l'époque. Mais c'était pas gênant parce que j'avais le bello. Moi, ce que je fais, j'ai utilisé bello.
0: Alors, combien de sources vous aviez en termes de reproduction de l'époque, que ce soit sous forme de peinture, etc. Parce que le bello, il présente sous un certain angle, mais oui. il manque plein de points de vue pour être sûr d'avoir les bonnes hauteurs, les bonnes distances, etc.
1: Oui, mais le bello, quand on a grandi avec les diapos comme j'avais à l'époque, si j'avais eu l'informatique comme maintenant, le numérique, ça aurait été beaucoup plus facile. À l'époque, dans l'ensemble, on avait beaucoup de détails quand même. Et c'était des compléments, par exemple les dessins de Charles Poncet qui représentent la rue entre les deux portes. Là, sur le bello, on le voit mal parce que c'est une ligne droite en hauteur, alors qu'avec son dessin à lui, on a la rue complète. On a de la porte de la Fontaine jusqu'à la porte de l'autoporte en bas. Hein.
0: Et surtout avec les murailles.
1: Avec les murailles, voilà, oui. Donc ça m'a servi. Il y a eu aussi pour la basilique, par exemple. Les contreforts de la basilique, où il y avait le cloître, là aussi, c'est pas totalement comme ils sont maintenant. Donc là aussi, il a dessiné sur place à l'époque. Donc je me suis servi de ça. Je me suis servi de tout ce que je trouvais à droite, à gauche, les dessins qui avaient été faits à l'époque et qui me permettaient de perfectionner le secteur.
0: Mais vous êtes beaucoup documenté en amont.
1: Oui.
0: Et ensuite, vous avez commencé quand vous aviez tous les documents ou vous vous êtes documenté encore pendant la production?
1: Mais pendant la production, j'avais tout quand même, je crois, pratiquement. Oui. Je me souviens que j'avais tout.
0: Vous êtes lancé à partir du moment où vous vous êtes dit, c'est bon, je suis prêt, tout faire.
1: Oui, bien sûr. Sinon, je ne commençais pas. Hein. Je ne voulais pas faire quelque chose qui ressemble à rien. Il fallait être le plus précis possible. Mais je me suis aperçu, quand la maquette était construite, qui était donc brute, c'est là que j'ai su qu'il y avait un deuxième tableau de bello qui était à Paris en restauration au musée des Gobelins. Alors, il me fallait une photo de ce truc, ça m'intéresse, de ce tableau. Donc, c'est le conservateur du musée, Huin, à l'époque, qui m'a fait une demande d'autorisation de prendre en photo ce tableau qui était au Gobelin. Donc, lors d'un voyage à Paris, j'en ai profité pour aller là-bas. Et j'ai photographié ce tableau aussi, qui était en restauration, et qui, une fois que j'ai ramené à Épinal, j'ai comparé par rapport à ce que j'avais créé, fabriqué, et ça correspondait pile. C'est-à-dire que le tableau, je l'aurais eu sous les yeux, je ne pouvais pas faire mieux. Et ça m'a beaucoup encouragé. Je me suis dit, finalement, j'ai quand même fait quelque chose qui est très proche de la vérité. Hein, ce n'est pas du 100%, parce qu'il a fallu imaginer, mais si on compare tous les coins, si on compare, d'ailleurs, actuellement, je m'amuse à faire des simulations Épinal 1626 sur Épinal 2016, eh bien, ça colle. Ça colle. Je pense que ces trucs-là, j'y publierai un jour.
0: En superposant des photos de la maquette sur des photos de l'Épinal d'aujourd'hui.
1: Et tout colle. Donc, je suis quand même très, très bon choix.
0: Vous êtes bien débrouillé.

0: Alors, on va continuer sur la construction de cette maquette. Vous avez donc le plan. Quel a été le premier bâtiment? Je pense qu'on va revenir sur la basilique que vous avez posée sur cette maquette.
1: Oui, c'est la basilique, oui. Oui, c'est parce que là, j'avais vraiment les éléments, j'avais le schéma, j'avais l'échelle, j'avais tout. Alors, une fois, j'ai déjà construit la basilique en premier.
0: Alors, vous avez construit la basilique en bois. Il y a combien d'éléments que vous avez assemblés ou c'est un découpage unique?
1: Non, c'est plusieurs éléments. Et même pour fixer les éléments, j'ai les tours, sur le côté des tours, elles sont à part. Il y a le donjon, après il y a le cours central, et puis il y a les côtés. Et pour rassembler le tout, après, je collais au fur et à mesure, j'utilisais des élastiques, je mettais ma colle, j'assemblais, et pour avoir une certaine pression, je mettais des élastiques tout autour pour serrer l'ensemble. Hein, c'est encore des petites astuces, mais enfin, quand on n'a jamais rien fait comme ça, il faut bien trouver.
0: Et puis vous avez fait preuve de beaucoup d'ingéniosité, parce que ça dure dans le temps, c'est aussi le choix des matériaux, hein, comme on le disait un petit peu plus tôt. La basilique est posée au centre d'Épinal.
1: Oui.
0: Quel va être le deuxième élément que vous allez rajouter pour petit à petit construire
1: c'est le quartier
0: ville
1: autour. Le premier élément, ça correspondait à la place des Vosges. C'est le bâtiment où il y avait un bureau de tabac, donc il correspondait. Et à l'époque, j'avais pris un seul morceau de bois et j'avais taillé dedans. Puis après, j'avais mis les toits au-dessus, mais c'était assez compliqué comme ça. Alors après, j'ai fait maison individuelle, une par une. C'était plus. Puis après, il suffisait de les coller ensemble. Hein. Mais il y a une chose que je n'avais pas dit tout à l'heure, quand on a fait le sol, la préparation du sol, c'est que après avoir mis mes couches de polyester, après avoir rangé le sol, il fallait quand même que tout ça se maintienne. Donc mes couches sont tenues. J'ai mis des tiges qui traversent l'ensemble, avec des boulons, une plaque au-dessus pour bien fixer l'ensemble. Et par-dessus tout ça, j'ai recouvert de fibres de verre, plus une résine. Et cette fibre de verre, je l'avais trouvée à Senones. Il y avait un constructeur de bateaux. Je faisais des bateaux là-bas qui faisaient une dizaine de mètres, des beaux bateaux tout en
0: fibre de verre.
1: Fibre de verre, oui. Et là, j'en ai parlé, je disais, mais ça, c'est ce qu'il me faut. Et la personne responsable m'a donné des kilomètres de fibre de verre, qu'il m'a carrément donné. Il m'a donné un pot de résine avec, et ça m'a permis de faire une coque, c'est-à-dire que la maquette, le sol de la maquette, c'est une coque comme une coque de bateau. C'est-à-dire qu'on peut retourner, la tourner en tous les sens. Donc, l'avantage, c'est léger, et puis c'est complètement hermétique et bien fixé au sol. Quoi. Ça, c'est un bloc. Et tout léger. C'est l'avantage. Hein.
0: Donc ça, c'est la coque de l'ensemble, hein, l'ensemble
1: oui.
0: du sol.
1: Oui, je ne l'avais pas signalé tout à l'heure.
0: Et donc ça, c'est sur cette base, on va dire, un peu rigide,
1: oui,
0: que vous allez poser l'ensemble
1: oui,
0: des éléments.
1: Après, voilà, j'ai fabriqué quartier par quartier. Alors toujours pareil, en me basant sur les feuilles que j'avais dessinées des diapositives, donc je prenais... J'avais dessiné sur des feuilles d'un mètre carré à peu près, un quartier, et je reproduisais ce quartier.
0: Et donc une construction de cette maquette d'Épinal qui s'est faite petit à petit, quartier par quartier. Alors il reste encore beaucoup de choses à dire hein, sur cette construction. Je vous propose qu'on puisse se retrouver dans une prochaine émission pour évoquer encore cette maquette et sa construction. Alors à très bientôt à l'écoute de nos programmes. 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
2: L'essentiel de l'actualité, Sébastien Lecornu n'est pas candidat à l'élection présidentielle de 2027. C'est ce qu'a fait savoir le Premier ministre, invité du journal Le Parisien ce samedi. Le chef du gouvernement a dévoilé les grandes lignes de sa rentrée. Il veut prolonger les aides sur le carburant et déployer deux plans de soutien pour les agriculteurs après la sécheresse. Plus de 200 personnes rassemblées ce samedi matin à Aurillac en hommage à Caroline Grandjean, cette institutrice qui s'était suicidée il y a un an, le jour de la rentrée des classes, après avoir été victime de harcèlement homophobe et de menaces. Il est poursuivi pour assassinat et tentative d'assassinat. L'automobiliste qui a foncé dans la foule à Caen, placé en détention provisoire, âgé de 26 ans, ce ressortissant russe d'origine tchétchène avait délibérément foncé sur un groupe mercredi soir après une altercation, tuant deux hommes de 28 et 35 ans et blessant 9 autres personnes. Et en tennis, le coup d'envoi ce dimanche de l'US Open, le dernier grand chelem de la saison. Une édition marquée par le forfait du numéro 1 mondial, Yannick Sinner. Côté tricolore, 16 Français engagés, dont Gaël Monfils pour sa dernière apparition à New York. Le tournoi offre cette année un prize money record, 208 millions de dollars.
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1: Bienvenue dans votre bulletin météo sur Radio Cristal. On s'intéresse au temps de ce dimanche 30 août, c'est le 242e jour de l'année, et on souhaite une bonne fête aux Rosanes et aux Fiacres. Ce dimanche, le temps reste gris et humide d'un bout à l'autre du département. Dès les premières heures, le ciel est couvert presque partout, avec de la bruine sur le massif. Cette couverture nuageuse ne se déchire pas l'après-midi, avec cependant un climat plus propice sur le bassin de la Meuse. De la pluie faible reviendra en soirée puis durant la nuit de dimanche à lundi sur tous les secteurs. Voyons les températures à présent. Les minimales remontent légèrement et s'échelonnent de 14 à 17 degrés selon les secteurs. Les maximales atteignent 19 degrés sur les hauteurs et jusqu'à 23 degrés en plaine. Pour le vent, il souffle de secteur sud-ouest et est assez fort. Il pourrait atteindre en pointe de 35 km/h en plaine jusqu'à 50 sur les crêtes. Passons au lendemain lundi, le ciel s'éclaircira un peu, mais le vent se renforcera fortement sur les hauteurs. La matinée restera couverte, surtout en altitude, où l'humidité est importante, ce qui pourrait provoquer des brouillards. Quelques éclaircies perceront l'après-midi, apportant une impression de beau temps malgré les passages nuageux. Le ciel se dégagera nettement en soirée et durant la nuit. Côté thermomètre, à l'aube, les températures se fixeront autour de 15 degrés. Pour l'après-midi, elles restent similaires à la veille, avec 20 à 22 degrés des reliefs au secteur néocastrien. Le vent, pour finir, de secteur ouest à sud-ouest, il se renforcera avec des rafales de 50 à 60 km/h. Pour les jours à venir, mardi devrait marquer une accalmie avec un vent plus faible et des températures en hausse. D'ici là, retrouvez toute l'information météo en parcourant notre site internet radiocristal.org.
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1: L'association Emmaüs Vosges propose la troisième édition de sa friperie géante à Rambervillers pour ce début de mois de septembre. Pour entrer dans les détails de cet événement, nous retrouvons Jean-Charles Morel, directeur de l'association. Et avec vous, nous allons faire le point tout d'abord pour nous rappeler en deux mots qu'est-ce que c'est qu'Emmaüs, même si je pense que le nom doit parler au plus grand nombre.
2: Alors Emmaüs Vosges, on est une association de loi 1901 et nous avons une utilité sociale et nous faisons la collecte et des enlèvements en fait chez les donateurs en meubles, tout ce que vous avez dans une maison pour nous aider en fait à faire des actions sociales auprès de nos salariés et auprès d'autres personnes défavorisées.
1: Et dans ce cadre, vous organisez aussi des actions de plus grande envergure. C'est le cas pour cette troisième année consécutive avec la friperie géante. Comment est né cet événement ?
2: Alors cet événement est né d'une idée au sein de l'association pour lutter contre la fast fashion et de proposer avant la rentrée en fait des vêtements à prix solidaire à 4 euros du kilo sur le Comis Agricole avec qui on a un partenariat depuis 3 ans.
1: Donc c'est un événement dans l'événement qui est organisé. Qu'est-ce qu'on va pouvoir trouver dans le cadre de cette troisième édition ?
2: Alors dans cette troisième édition de notre friperie géante, vous allez pouvoir retrouver des vêtements hommes, femmes, enfants, chaussures, accessoires, tout ce qui vous permet en fait de pouvoir vous habiller et être in pour la rentrée.
1: Et donc il y en a j'imagine pour tous les âges et vous dites que c'est vendu au poids ?
2: Oui c'est ça, on fait une vente au poids et oui il y en a pour tous les âges, ça va du bébé jusqu'à 100 ans ou plus.
1: Alors, on invite, j'imagine, les familles à venir. C'est aussi l'occasion de faire un geste, de participer à cette action pour soutenir les actions de l'association ?
2: Oui, tout à fait. En fait, l'argent qui est levé par cette grande vente nous permet en fait de faire des collectes gratuites, de pouvoir aussi payer toutes les charges de l'association. Donc, c'est une utilité sociale derrière cet achat. Et en plus, lors de cette grande vente, nous faisons du temps de midi un prix vraiment solidaire à 2 euros du kilo de midi à 13 heures.
1: Donc on invite vraiment le plus grand nombre à venir participer à cet événement. Alors on va quand même en donner les aspects pratiques. Ça a lieu quand et où ?
2: Alors ça a lieu dimanche au quartier Richard de Rambervillers. Il faut suivre les panneaux du Comis Agricole. Ça commence à 9h et ça finit à 17h.
1: Et pour en savoir davantage sur cet événement qui est à la troisième édition de la friperie géante ou sur les autres actions que porte Emmaüs, où est-ce qu'on peut se renseigner ? Laissez-nous un site internet, un numéro de téléphone et peut-être aussi les contacts via les réseaux sociaux.
2: Oui, tout à fait. Vous pouvez nous retrouver sur Facebook, Instagram, TikTok, sous le nom Emmaüs Vosges ou sur notre site internet www.emmaüs-vosges.fr ou sinon 03 29 65 00 31. On vous donnera toutes les informations nécessaires. Et en plus, lors de cet événement, nous avons un DJ set qui permet d'ambiancer la journée.
1: La commune de Thaon-les-Vosges poursuit sa programmation et pour cette rentrée du mois de septembre, nous allons vous présenter les événements à ne pas manquer. Pour ce faire, je suis en compagnie de Manon Petitjean, chargée de communication pour la ville de Thaon-les-Vosges. Et avec vous donc, on va présenter ce début d'année scolaire qui commence eh bien, par la rentrée également des associations avec la fête du sport.
3: Oui, c'est ça. Alors la fête du sport, elle aura lieu le samedi 5 septembre au Stade Seyère de 10h à 16h. Donc c'est le moment d'emmener votre enfant pour découvrir toutes nos associations thaonnaises. Taonaise, pardon, sportive, culturelle, sur tous les sujets, il peut y en avoir plusieurs. Le but de cette journée, c'est de découvrir les sports qui peut y avoir sur Taon, et puis même pour les adultes. Donc c'est de 10h à 16h, et il y aura une petite roue de la chance pour l'aspect fun de cette petite journée, et on vous y retrouve nombreux.
1: Et donc c'est une belle manière de commencer l'année, de prendre les bonnes résolutions aussi pour les plus jeunes, mais aussi pour leurs parents. Donc voilà, vient ensuite, après cette fête des sports, juste le lendemain, le grand rendez-vous de la fête des parcs. Alors c'est un événement historique, mais qui a dû être déplacé. Au départ, il était programmé au mois de juin.
3: C'est ça, donc la fête des parcs, elle devait avoir lieu le dimanche 21 juin, mais voilà, à cause de la canicule, des conditions climatiques, on a dû la reprogrammer le dimanche 6 septembre, donc le lendemain de la fête du sport. Donc ça aura lieu de 11h à 18h dans les parcs de la Rotonde.
1: Et tout commence par une inauguration ?
3: Oui, tout à fait. Alors, il y a une inauguration et un apéritif. Donc, ça commence à 11h, donc avec l'inauguration de cet événement-là avec la municipalité, monsieur le maire. Et ensuite, un apéritif en musique avec l'orgue de Barbarie et la gigoise pour une démonstration de danse médiévale. Donc, c'est gratuit, c'est convivial et vous pouvez venir boire et manger pour commencer cet événement-là.
1: Et puis ensuite, le repas, il s'agit d'un pique-nique en plein air.
3: C'est ça. Donc là, le but de cet événement, c'est de se retrouver voilà, dans les parcs, sur une nappe, sur un transat. Donc il y aura des tables de pique-nique et des nappes mises à disposition dans les parcs de la Rotonde, vraiment dans les trois parcs de la Rotonde, où vous pouvez venir voilà, pique-niquer, prendre votre pique-nique, ou alors vous resterez avec la buvette de l'Amicale du Personnel Communal qui sera présente tout le midi, qui sera présente avec un barbecue, des glaces, des gaufres, des crêpes. Donc vous pourrez vous manger une glace ou alors vous manger une petite crêpe ou une gaufre ou un sandwich le temps de midi.
1: Mais ce n'est pas tout, l'après-midi, il est possible aussi de rencontrer des créateurs et artisans que vous avez fait venir pour l'occasion.
3: C'est ça, donc là il y en aura pour tous les goûts, il y a plusieurs artisans qui seront là toute la journée, on en a 10 exposants qui seront là toute la journée, vous pourrez venir découvrir leur spécificité, leur création, donc ça part sur de la résine époxy, sur des fleurs séchées, ou alors de la composition florale, de la poterie, donc il y en aura pour tous les goûts.
1: Et donc il faut venir pour découvrir cela. Et puis il y a aussi toutes les animations. Vous avez parlé de musique pour l'inauguration, mais ce n'est pas tout.
3: Oui, alors ce n'est pas tout, parce que du coup, à 14h, il y a le groupe The Dusty Old Boys, donc qui se veut être du country folk, à 14h jusqu'à 15h30. Donc ça va donner un peu d'ambiance dans les parcs. Aussi, voilà, il y aura les structures gonflables dans les parcs aussi pour les enfants. Et pour les adultes aussi, hein, c'est pas forcément réservé qu'aux enfants. Les jeux en bois géant, il y aura un clown, un mime, il y a le mini-golf qui sera ouvert toute la journée. Donc il y aura quand même pas mal d'ateliers et d'animations pour petits et grands.
1: Et ce, toute la journée, puisque ça se termine à quelle heure?
3: Alors ça se termine à 18h.
1: Pour conclure, rappelez-nous les contacts de la ville de Thaon-les-Vosges, site internet, présence sur les réseaux sociaux et numéro de téléphone.
3: Oui, alors toutes les informations sur les événements de la ville sont à retrouver sur www.thaon-les-vosges.fr, donc la rubrique agenda ou actualité. Et enfin, on a aussi les Facebook Ville de Thaon-les-Vosges et Instagram Ville de Thaon-les-Vosges. Et on est aussi très présents sur TikTok, LinkedIn, voilà.
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2: Bonjour à tous. Dans l'actualité, un violent incendie en cours en Corse. Hier, il avait déjà parcouru environ 130 hectares de végétation dans le Cap Corse. Près de 200 pompiers sont mobilisés pour stopper la progression des flammes dans le maquis. D'importants moyens aériens sont engagés. Nouvelle dynamique dans la course à la présidentielle pour 2027. Selon un sondage Elabe publié hier, Marine Le Pen reste largement en tête des intentions de vote au premier tour avec environ 35% des voix. Derrière, Jean-Luc Mélenchon recule à 14% et se voit dépassé par Édouard Philippe. Raphaël Glucksmann, lui, progresse. La candidate du RN est donnée gagnante au second tour dans tous les cas de figure. Olivier Faure, lui, prépare le terrain donc pour l'élection lors de l'université d'été du Parti Socialiste à Blois. Le premier secrétaire a prédit l'effondrement du bloc central hier. Toujours pas officiellement candidat, le patron du PS a jusqu'au 15 septembre pour officialiser sa candidature à la primaire de gauche. La rentrée scolaire, c'est dans 2 jours et elle se fera sans téléphone portable. Ils seront interdits dès le 1er septembre dans les lycées après la promulgation de la loi par Emmanuel Macron. C'est ce qu'assure le gouvernement. Mais pour l'INEF, proviseur adjointe d'un lycée général et technologique, ce sera impossible de l'appliquer partout dès mardi. On l'écoute.
3: On n'est absolument pas pour une opposition de principe contre cette loi, mais par contre la vraie question, c'est celle de l'applicabilité, effectivement. Parce qu'un texte qui est publié début juillet pour une mise en œuvre à la rentrée, laisse très peu de temps.

0: fracture cervicale, mais aussi d'une commotion cérébrale. Et puis, on termine avec du foot. Strasbourg a battu Lens 2-1 hier pour la deuxième journée de Ligue 1. Même score pour 3 face à Lorient. Angers a renversé Auxerre 3-1. Brest et Toulouse, Lyon et Le Havre se sont quittés sur un match nul. Aujourd'hui, le Paris FC reçoit Nice à 15h. Rennes affrontera Le Mans à 17h15. Et puis, Monaco reçoit Marseille en clôture ce soir. Coup d'envoi de la rencontre à 20h45. Voilà pour l'actualité. Excellente journée à tous.
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1: Bienvenue dans votre bulletin météo sur Radio Cristal. On s'intéresse au temps de ce dimanche 30 août, c'est le 242e jour de l'année, et on souhaite une bonne fête aux Rosanes et aux Fiacres. Ce dimanche, le temps reste gris et humide d'un bout à l'autre du département. Dès les premières heures, le ciel est couvert presque partout, avec de la bruine sur le massif. Cette couverture nuageuse ne se déchire pas l'après-midi, avec cependant un climat plus propice sur le bassin de la Meuse. De la pluie faible reviendra en soirée puis durant la nuit de dimanche à lundi sur tous les secteurs. Voyons les températures à présent. Les minimales remontent légèrement et s'échelonnent de 14 à 17 degrés selon les secteurs. Les maximales atteignent 19 degrés sur les hauteurs et jusqu'à 23 degrés en plaine. Pour le vent, il souffle de secteur sud-ouest et est assez fort. Il pourrait atteindre en pointe de 35 km/h en plaine jusqu'à 50 sur les crêtes. Passons au lendemain lundi, le ciel s'éclaircira un peu, mais le vent se renforcera fortement sur les hauteurs. La matinée restera couverte, surtout en altitude, où l'humidité est importante, ce qui pourrait provoquer des brouillards. Quelques éclaircies perceront l'après-midi, apportant une impression de beau temps malgré les passages nuageux. Le ciel se dégagera nettement en soirée et durant la nuit. Côté thermomètre, à l'aube, les températures se fixeront autour de 15 degrés. Pour l'après-midi, elles restent similaires à la veille, avec 20 à 22 degrés des reliefs au secteur néocastrien. Le vent, pour finir, de secteur ouest à sud-ouest, il se renforcera avec des rafales de 50 à 60 km/h. Pour les jours à venir, mardi devrait marquer une accalmie avec un vent plus faible et des températures en hausse. D'ici là, retrouvez toute l'information météo en parcourant notre site internet radiocristal.org.
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1: L'établissement français du sang Grand Est poursuit les collectes de sang à travers toute notre région, mais aussi le département des Vosges. Je suis en compagnie d'Olivier Duras, chargé de communication institutionnelle et relations presse, pour faire le point justement sur les prochaines dates à ne pas manquer. Et comme on attaque le mois de septembre, il y a également des actualités dont nous aurions souhaité parler. Septembre en or, qui est un événement qui marque le mois de septembre avec ce petit coup de projecteur qui est donné sur les cancers pédiatriques, mais il y a un lien avec le don du sang.
2: Tout à fait, il y a un lien donc avec le don du sang, dans la mesure où il faut savoir qu'il y a à peu près, sur toute l'année, un tiers des produits sanguins au niveau national qui sont transfusés aux malades atteints de cancer, donc de tout âge, des enfants ou les adultes. Donc ça prend de plus en plus de place dans les consommations de produits sanguins, dans la mesure où on traite de plus en plus les patients de cancer, donc on participe aux soins de ces malades, que ce soit des transfusions de concentrés de globules rouges, de plasma et puis également de plaquettes.
1: Ce sont des transfusions qui ont besoin d'avoir lieu. Alors j'imagine c'est au cas par cas, bien entendu, mais ce n'est pas une seule transfusion et on n'en parle plus, ça peut être plusieurs fois.
2: Ah oui. Il peut y avoir lors d'hospitalisation ou soit carrément en ambulatoire. Les malades peuvent bénéficier de plusieurs poches de produits sanguins. Ça peut être une, deux, trois, ou sur un mois, une dizaine, des quinzaines, une vingtaine de poches. Donc ça dépend des différentes pathologies.
1: Et c'est important de le rappeler parce qu'on parle là, bien entendu, d'enfants qui sont atteints de cancer. Donc Septembre en or, c'est aussi le moyen de, je ne veux pas dire d'attirer le projecteur sur ces enfants, mais plutôt sur la recherche, parce qu'il n'y a que la recherche qui peut aider à progresser dans ce domaine et à permettre à ces enfants d'avoir une vie normale.
2: Tout à fait. J'ajouterais que pour ces enfants, on a des poches, ce qu'on appelle pédiatriques, qui sont d'un volume inférieur à celles qui sont transfusées aux adultes.
1: C'est important, effectivement, à préciser. Et je vous invite maintenant à ce qu'on se penche sur ces collectes qui font la rentrée ce mois de septembre. Il y en a à travers tout le département. Quelles sont les prochaines à noter?
2: Le mardi 1er septembre, donc à Anould, à la salle de Loury, de 16h à 19h30. Le mercredi 2 septembre à Neuchâteau, à la salle polyvalente de l'Île Verte, de 15h30 à 19h30. Le vendredi 4 septembre à Châtel-sur-Moselle, à la salle polyvalente, de 16h à 19h30. Le lundi 7 septembre à Charmes, à la Maison du Temps Libre, de 16h à 19h30.
1: Et pour toutes les personnes qui souhaiteraient en savoir davantage sur l'ensemble de ces collectes ou sur les consignes pour participer aux dons, rappelez-nous où on peut se renseigner, un site internet, un numéro de téléphone et puis l'application mobile, bien entendu.
2: Oui, tout à fait. Donc le site internet donsang.fs.santé.fr, l'application DonSang, le numéro de téléphone, le 0809 109 900.
3: L'Office de tourisme de Bruyères-Vallon-des-Vosges vient nous annoncer sa programmation pour le mois de septembre. Évidemment, légèrement moins chargée qu'en plein été, mais on a quand même de belles choses au programme. Pour nous en parler, comme d'habitude, nous sommes en compagnie de Claire Bouilly. Claire, vous êtes la responsable communication au sein de cet office de tourisme, et c'est toujours avec vous qu'on refait le point sur les animations à venir. Pour ce mois de septembre, on commence tout d'abord le 4 avec une visite qu'on connaît maintenant sur Bruyères.
4: Alors c'est une visite un peu atypique d'un producteur de champignons shiitake. Alors c'est un champignon qui vient d'Asie et qui est cultivé, en tout cas là à Champ-le-Duc, sur bois de chêne. Donc c'est vraiment une technique particulière parce qu'on peut le faire sur paille ou sur bois de chêne. Et là Marco Desmacon, ce producteur, a lui initié sa production sur du bois, et c'est complètement atypique puisque les producteurs en France se comptent sur les doigts d'une main. Donc c'est quand même une visite très instructive où on découvre aussi toutes les propriétés de ce champignon qui a quand même de nombreuses vertus pour la santé. Et donc la visite sera proposée, comme vous l'avez dit, le vendredi 4 septembre à 15h, mais également, pour ceux qui ne sont pas disponibles à cette date, il y a une séance de rattrapage le jeudi 10 septembre. Donc bien sûr, c'est sur réservation auprès de l'Office de tourisme avec un tarif de 4€ par personne.
3: Dès le lendemain, cette fois-ci, un moment musical, on change de registre.
4: Oui, complètement. Alors, dans la belle église romane de Champ-le-Duc, donc on suit de près cette programmation musicale. Et il y a un concert qui est proposé donc le samedi 5 septembre à 20h30. Donc, c'est un duo avec une découverte musicale de l'Europe de l'Est. Alors, d'une part, dans les sonorités de l'Europe de l'Est, mais aussi dans les instruments, puisqu'il y a un instrument très spécifique qui s'appelle le tarogato, qui ressemble un petit peu à une clarinette, mais avec un son beaucoup plus puissant. Donc là, ce sera un duo tarogato et accordéon qui sera proposé pour ce concert le 5 septembre à l'église romane. Donc les places peuvent être effectivement prises directement à l'office de tourisme avec la certitude d'être bien placé dans l'église pour écouter ce concert.
3: Quelques jours plus tard, les 7 et 8 septembre, on a des nouvelles visites qui débutent, mais on met en avant un petit peu les artisans hein, de la communauté de communes.
4: Oui, tout à fait, hein, puisqu'on a cette chance sur notre territoire d'avoir des producteurs, des artisans passionnés sur des disciplines un petit peu spécifiques. Donc le lundi 7, il y a une visite de la savonnerie artisanale de Bruyères qui est proposée à 14h. Donc c'est vraiment découvrir tout l'univers de la fabrication des savons solides et liquides. Donc c'est vraiment des savons de grande qualité hein, et nous en tout cas on a des très très bons retours des clients sur cette production. Donc là ce sera pour nous en tout cas la dernière visite de l'été, hein, donc il faut en profiter. Et le lendemain, le mardi 8, la visite de la manufacture vosgienne d'émaillage à Dessimon. Donc là c'est aussi très très spécifique et une rareté finalement sur le Grand Est. Donc c'est une entreprise qui existe maintenant depuis quelques années et qui se spécifie sur l'émaillage de produits. Ça peut être de la cocotte, ça peut être de la plancha. Donc voilà, il y a tout un processus de fabrication qui va être expliqué lors de cette visite et avec aussi la découverte de machines innovantes. Donc la visite est à 10h le mardi 8 septembre, toujours sur réservation à l'office de tourisme avec un tarif de 4€ par personne.
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2: À propos, savez-vous comment encourager le soft skill de la persuasion chez votre enfant ? Le terme de persuasion résonne avec convaincre, amener à soi. Être capable de défendre une idée pour que l'autre la fasse sienne. Derrière cette compétence, il y a de nombreuses compétences sous-jacentes. En tout premier lieu, la capacité à être en relation. Or, pour offrir et vivre une belle qualité relationnelle, la personne doit manifester un réel intérêt pour l'autre en offrant une présence attentionnée, une écoute empathique, de la bienveillance, du respect, de la confiance accordée, de la compassion, de l'humanité. De plus, pour promouvoir une idée, un projet, un avis, il faut bien le connaître et savoir bien en parler. Ce qui signifie être à l'aise avec le sujet. Prendre la parole avec assurance, mais sans arrogance. Saisir les questionnements, les réserves de l'auditoire et pouvoir rassurer, expliquer, reformuler. De telles compétences comportementales sont précieuses et dénotent d'une grande intelligence relationnelle. Comment aider notre enfant à les développer ? Tout d'abord, en manifestant soi-même cette façon de communiquer, ouverte et à l'écoute, argumentée et pourtant capable de se reformuler, convaincante tout en restant dans le dialogue. Là encore, l'enfant va développer ses compétences relationnelles par le jeu, le vivre ensemble avec ses camarades au sein de la famille, des temps de dialogue et d'échange en famille, en classe, en groupe, où les avis sont partagés, écoutés respectueusement, argumentés sans agressivité, car sans jugement de valeur, amène petit à petit l'enfant et le jeune à poser ses idées, à les façonner au cours de ses réflexions et de ses discussions. De même, nourrir nos enfants et nos jeunes de lectures, de films documentaires ou autres d'ailleurs, sur lesquels on échange, on débat, est également fort intéressant. Ainsi, cette capacité de communication et celle qu'elle sous-tend

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2: Une femme cananéenne. On ne sait pas son nom, mais on nous raconte une histoire assez impressionnante à son sujet. On nous raconte dans les évangiles que Jésus, un jour, est sorti du territoire de l'ancien Israël pour entrer dans ce qui correspond au sud du Liban actuel. Là, il voulait pouvoir discuter, se reposer avec les disciples qu'il avait choisis et qu'il avait appelés apôtres. Et puis, tout d'un coup, une femme les rencontre et reconnaît en Jésus ce personnage qui a déjà acquis une certaine notoriété un peu plus au sud dans le pays d'Israël et en particulier dans la province voisine de Galilée. Et cette femme, elle a un problème. Et elle soumet ce problème à Jésus avec beaucoup d'insistance. Elle a une fille qui est tourmentée par un démon, qui est malade, probablement quelque chose qu'on appellerait aujourd'hui une maladie mentale. Et bien sûr, ça la travaille. Toute mère est forcément préoccupée par la situation de ses enfants, et en particulier peut-être désemparée devant un enfant qu'on ne sait pas comment traiter, comment aborder. Et donc, cette femme va poursuivre Jésus, crier et lui dire « Jésus, interviens, fais quelque chose pour ma fille ». Et alors, cette histoire a quelque chose de tout à fait spécial, parce que cette femme, elle est présentée dans les textes des évangiles comme étant une cananéenne, c'est-à-dire une étrangère. Et pour l'ancien Israël, le cananéen, c'est le personnage typique de la région qu'il devait occuper, qui pour lui était la terre promise, et qu'il était un idolâtre, un adepte de cultes immoraux, et qu'il devait absolument ne pas fréquenter. Donc, elle est cananéenne. Dans un autre évangile, on va dire qu'elle est syro-phénicienne, c'est-à-dire qu'on la définit par la région géographique dans laquelle elle habite. C'est la partie de la Syrie qu'on appelle à cette époque la Phénicie. Et puis, dans un autre texte, on va préciser qu'elle est grecque, c'est-à-dire qu'elle est non-juive, tout simplement. Donc, c'est une étrangère. Et alors, Jésus va répondre ce que le juif courant de cette époque-là, pouvait penser de sa relation avec les étrangers. Il va dire « Non, ce n'est pas pour toi, moi j'ai été envoyé pour les Israélites » et il emploie une image animale « pour les brebis perdues de la maison d'Israël ». Mais cette femme insiste et insiste et les disciples voudraient que Jésus la renvoie, qu'il se débarrasse de cette trouble faite. Alors Jésus va employer un langage qui est un langage imagé encore avec des animaux. Il va lui dire qu'il n'est pas permis de donner à manger aux petits chiens le pain des enfants. Ce qui laisse une impression assez difficile et pénible pour cette femme, parce qu'un chien à l'époque, ce n'était pas un gentil petit toutou qui vit dans la maison, qui est choyé, dorloté, mais un chien en général, c'est un animal méprisable, un chien errant, vagabond, qui mange les ordures, les détritus, qui est sale et que l'on craint. Et cette femme se laisse traiter en quelque sorte de chien. Et alors, elle a une remarque, une réponse tout à fait remarquable, qui est extraordinaire et qui fait que son histoire est racontée dans l'Évangile. Elle va dire « Oui, mais les enfants, quand ils sont à table, ils font des miettes et les chiens qui sont sous la table mangent les miettes. » Et Jésus va être surpris et faire remarquer cette parole extraordinaire de quelqu'un qui accepte éventuellement d'être méprisé, mais qui ne perd pas le nord, qui trouve quelque chose pour dire ben, « Oui, mais mon enfant, il a quand même le droit à quelque chose. » Et c'est une histoire qui est tout à fait remarquable de quelqu'un qui, en fait, se sent totalement exclu, mais qui en même temps sent que chez Jésus, il y a une possibilité de l'accueillir, de l'inclure, malgré toutes les barrières qui existent entre elle et lui. Et je crois que nous avons tous besoin de comprendre cela, c'est qu'entre Dieu et nous, il faut abaisser toutes les barrières parce que Dieu est prêt à nous accueillir tous. On trouve cette histoire dans l'évangile de Matthieu au chapitre 15 et dans l'évangile de Marc au chapitre 7.
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1: Il suffit d'une minute. Comme les automobiles, les gens à pied sont soumis dans la rue à la loi des feux rouges et des feux verts. Et comme on voit les colonnes de voitures attendre le feu vert, on voit des masses de piétons sur les trottoirs attendre de pouvoir traverser. C'est alors que l'on peut observer une chose très intéressante. Si quelqu'un, pour une raison ou pour une autre, traverse au rouge, il entraîne toujours derrière lui une partie du groupe qui attend. Simplement parce que beaucoup de gens ne regardent pas les signaux, mais font ce que font les autres. Le signal, pour ces personnes, ce n'est pas le feu vert, ce sont les autres qui traversent. En fait, on ne règle pas tellement sa vie sur ce qui est juste et vrai, on la règle surtout sur l'exemple des autres. C'est pourquoi celui qui traverse au feu rouge ne traverse pas seulement pour lui-même, mais encore pour tous ceux qui, le choisissant comme exemple, comme signal, vont le suivre. Aucun de nous, par ses paroles et par ses actes, ne vit seulement pour lui-même. Dans tout ce que nous faisons et disons, il y a la valeur d'un signal que beaucoup regardent. Vous êtes, pourrait dire Jésus, la signalisation du monde. »

Notre découverte croisée, amis auditeurs, nous entraîne donc en Amazonie aujourd'hui. Alors je devrais dire plus exactement dans la forêt amazonienne, la forêt de l'Amazone de Villa-Lobos. C'est un disque de l'édition Paixão, Passion Brésil, avec João Carlos, Assis Brasil, Naima Togrosso et Wagner Tiso.

Et c'est sur cette ouverture de l'œuvre de Villa-Lobos que je vais donc vous parler, amis auditeurs, de cette forêt de l'Amazone. Villa-Lobos est né en 1887 et il est mort un siècle plus tard, en 1987. Dans ce disque, il y a donc plusieurs œuvres. Tout d'abord, Dans la forêt même, une improvisation sur un fragment, et puis également Au-delà de la forêt. Aujourd'hui, nous entendrons la première partie, Dans la forêt.

Quelques mots sur cette œuvre que nous allons entendre. Parmi les nombreux manuscrits inédits laissés par Villa-Lobos, figurait cette partition pour piano de l'une de ses œuvres les plus populaires des années 50, la suite symphonique A Floresta do Amazonas, composée un an avant sa mort pour la bande sonore du film américain Green Mansion de Mel Ferrer.

Alors, on ne sait pas avec certitude si cette partition est un essai ou une réduction de la version orchestrale enregistrée pour le disque aux États-Unis avec l'orchestre symphonique Dohar sous la direction de Villa-Lobos et due au chant de Bidou.

Vous ne serez pas étonné si je vous disais que le titre de cette chanson est « Chanson d'amour ». Vous avez entendu Naïm Mato Grosso. C'est un des grands chanteurs de la musique, ce qu'on appelle la MPB, musique populaire brésilienne. Il y avait également João Carlos Assis Brasil, piano, Jacques Morelenbaum, violoncelle, Yorim Morea, percussion. Et quelques mots encore donc de cette œuvre, cette suite, première partie de ce disque, la forêt amazonienne, la forêt de l'Amazone, dans la forêt, c'est la première suite. Nous entendrons également une improvisation sur un fragment. Et tour à tour, eh bien, nous avons entendu l'ouverture, la tombée de l'après-midi, de la nuit, exploration, anticipant Jobim, musique de rime, danse, danse une d'ailleurs, les oiseaux et enfin cette chanson d'amour. Nous allons poursuivre avec le véléro, les bougies, les chandelles, la danse de et enfin la mélodie sentimentale. Alors je vous disais en début de cette émission en découverte croisée que parmi les nombreux manuscrits inédits laissés par Villa-Lobos figurait cette partition pour piano de l'une de ses œuvres les plus populaires des années 50, la suite symphonique à Floresta das do Amazonas. On ne sait pas donc si cette certitude est une partition ou un essai, et on sait par contre qu'il s'agit d'un document historique qui a suivi. Et là, dans le cadre de cet enregistrement et de ce disque, l'ordre des thèmes a été modifié pour organiser les deux suites. Dans ces suites, malgré tout, à part quelques liaisons et accompagnements improvisés dans notamment mélodies sentimentales que nous entendrons à la fin de cet enregistrement, l'écriture pianistique a été respectée. Il faut savoir également que les chansons sont dans le ton original, mais un octave plus bas. Toutes les compositions, excepté les originaux, Cahir d'Attar, Des Cançons d'Oamor, Véléro et Mélodia Sentimentale, sont tout droit sorties de l'imagination des créateurs et rajoutent les techniciens de cet enregistrement. Délibérément, personne n'a écouté la version orchestrale pendant la conception et l'enregistrement de ce disque. Nous poursuivons donc avec Véléro, Dansa 2, deuxième danse, et Mélodie Sentimentale.

Fin de la première partie de cette interprétation avec notamment Naïma Togrosso à la voix et de cette composition d'Hector Villa-Lobos. Je vous proposerai d'entendre d'ici quelques instants un improviso avec une ouverture, un thème. Mais j'aimerais vous rappeler donc ce thème de la découverte croisée d'aujourd'hui, la forêt de l'Amazone. On l'a entendu d'ailleurs dans l'ouverture avec ses chants d'oiseaux notamment. On avait entendu le Cair d'Atarde, Exploasson, Anticipado, Jobim, Musica de Rima, Dansa, Passaros, les oiseaux, la canson d'O Amor, chanson de l'amour. Et cette suite se terminait par la mélodie sentimentale. En effet, nous n'aurons pas le temps, je pense, d'écouter l'ensemble de cette œuvre, toujours extrait de ce disque d'Hector Villa-Lobos à Floresta d'Amazonas. Je vous propose d'entendre improviso, le retour au thème et le final avec une adaptation et un arrangement pour deux pianos de ces œuvres qui donc à l'origine avaient été composées pour le film américain Green Mansion. Nous sommes là un an avant la mort de Villa-Lobos, né en 1887 et mort en 1987. C'était donc en 1986.

0: Une autre tonalité brésilienne pour ce moment de découverte croisée. Nous avons en effet entendu une œuvre d'Hector Villa-Lobos à Floresta da Amazonas, do Amazonas, composée à l'occasion de la bande sonore du film américain Green Mansion, une œuvre symphonique composée un an avant la mort de Villa-Lobos. C'était donc en 1987. Et je vous le disais en début de cette émission, on ne sait pas avec certitude si cette partition est un essai ou une réduction de la version orchestrale. En tout cas, vous avez entendu Ney Mato Grosso à la voix, João Carlos Assis Brasil au piano, Jacques Morel-Anbon violoncelle, Jorim Moreira percussion, et donc pour une œuvre de la maison de disques Passion Brésil.
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2: Bonjour à tous, l'essentiel de l'actualité. La campagne pour la présidentielle de l'an prochain s'accélère. À droite, David Lisnard a de nouveau défendu hier l'idée d'une primaire pour éliminer les macronistes et éviter la division. À gauche, Olivier Faure prépare aussi le terrain lors de l'université d'été du PS à Blois. Il a jusqu'au 15 septembre pour se déclarer candidat à la primaire. Le bilan s'alourdit au Népal après les crues dévastatrices à la frontière chinoise. On parle maintenant d'au moins 734 morts et près de 2500 disparus, dont 4 Français. Sur place, les recherches se poursuivent pour retrouver des survivants. Au moins un mort et 5 blessés en marge d'une fusillade lors d'une rave party en Suisse à Aarau vers 3h du matin. Plusieurs tirs ont visé une foule. La zone est complètement bouclée par les forces de l'ordre. Le ou les suspects sont toujours activement recherchés. Et puis du foot, suite et fin de cette deuxième journée de Ligue 1. Aujourd'hui, le Paris FC reçoit Nice à 15h. Rennes affrontera Le Mans à 17h15. Et puis Monaco reçoit Marseille en clôture ce soir à 20h45. Hier, Strasbourg a battu Lens de 2-1, même score pour 3 face à Lorient. Angers a renversé Auxerre 3-1. Brest et Toulouse, Lyon et Le Havre se sont quittés sur un match nul.

0: Bienvenue dans votre bulletin météo sur Radio Cristal. On s'intéresse au temps de ce dimanche 30 août, c'est le 242e jour de l'année, et on souhaite une bonne fête aux Rosanes et aux Fiacres. Ce dimanche, le temps reste gris et humide d'un bout à l'autre du département. Dès les premières heures, le ciel est couvert presque partout, avec de la bruine sur le massif. Cette couverture nuageuse ne se déchire pas l'après-midi, avec cependant un climat plus propice sur le bassin de la Meuse. De la pluie faible reviendra en soirée puis durant la nuit de dimanche à lundi sur tous les secteurs. Voyons les températures à présent. Les minimales remontent légèrement et s'échelonnent de 14 à 17 degrés selon les secteurs. Les maximales atteignent 19 degrés sur les hauteurs et jusqu'à 23 degrés en plaine. Pour le vent, il souffle de secteur sud-ouest et est assez fort. Il pourrait atteindre en pointe de 35 km/h en plaine jusqu'à 50 sur les crêtes. Passons au lendemain lundi, le ciel s'éclaircira un peu, mais le vent se renforcera fortement sur les hauteurs. La matinée restera couverte, surtout en altitude, où l'humidité est importante, ce qui pourrait provoquer des brouillards. Quelques éclaircies perceront l'après-midi, apportant une impression de beau temps malgré les passages nuageux. Le ciel se dégagera nettement en soirée et durant la nuit. Côté thermomètre, à l'aube, les températures se fixeront autour de 15 degrés. Pour l'après-midi, elles restent similaires à la veille, avec 20 à 22 degrés des reliefs au secteur néo-castrien. Le vent, pour finir, de secteur ouest à sud-ouest, il se renforcera avec des rafales de 50 à 60 km/h. Pour les jours à venir, mardi devrait marquer une accalmie avec un vent plus faible et des températures en hausse. D'ici là, retrouvez toute l'information météo en parcourant notre site internet radiocristal.org.
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1: Comme chaque mois, nous sommes en compagnie de Alicia Colo pour parler de l'agenda des animations de la ville de Golbey. Cette fois-ci, on s'intéresse au mois de septembre. Qui dit septembre, dit rentrée. Vous êtes la chargée de communication au sein de cette ville de Golbey et on a l'habitude de vous entendre sur Radio Cristal. On commence dès le 4 septembre. Comme je disais, c'est la rentrée. Donc, on a une journée spécifique dédiée aux associations.
2: Effectivement, les associations golbéennes vous donnent rendez-vous pour vous présenter leurs activités le vendredi 4 septembre à la Haie Le Doyen de 16h à 20h. Elles vous attendent de pied ferme ce jour-là afin de réaliser des inscriptions ou participer à des séances d'essai. Une quarantaine de clubs, qu'ils soient sportifs, culturels ou de loisirs, vous feront découvrir leur univers. Une scène sera installée pour l'occasion pour des démonstrations de danse, de chant et de twirling. Et on aura également un glacier donc vosgien qui sera présent.
1: Deux jours plus tard, cette fois-ci, des portes ouvertes. On continue un peu dans la même idée.
2: Oui, et donc là, c'est l'association Bill et les clubs qui vous ouvre ses portes pour profiter d'un après-midi où différentes danses seront proposées en initiation. Ça aura lieu donc le dimanche 6 septembre de 12h à 20h. Et donc, l'adresse est aussi rue Eugène Lutterer à Golbey.
1: Par la suite, le Repère Café hein, qui reprend.
2: C'est l'association Repère Café qui vous attend à la salle Barbelouse le dimanche 13 septembre de 10h à 17h. Donc ce sera l'occasion, si vous avez du matériel à faire réparer, comme des grille-pains ou des vêtements, un aspirateur, de venir donc sur place. Une équipe de bénévoles s'occupera de vous et de réparer votre matériel.
1: Sur cette même journée, on peut se rendre aussi au parc des Acacias. Qu'est-ce qu'on y retrouve ?
2: On y retrouve Golbey Écologie. Donc cette année, la thématique est l'arbre dans tous ses états. Donc c'est une manifestation qui est tournée vers les enfants. On leur permettra de participer à divers ateliers et jeux qui seront proposés par des prestataires. Donc le tout est gratuit au Parc des Acacias et on vous donne donc rendez-vous le dimanche 13 septembre de 14h à 17h.
1: On passe au mardi 15 septembre avec un forum.
2: On organise un forum de l'emploi, donc ça aura lieu au centre culturel, toujours pareil, de 14h à 17h. Si vous êtes à la recherche d'un emploi ou d'une formation, si vous souhaitez rencontrer plusieurs recruteurs dans différents domaines, le forum de l'emploi est fait pour vous. On aura une quarantaine d'entreprises sur place, donc comme des centres de formation, des institutions qui seront donc au centre culturel de 14h à 17h.
1: Alicia, pouvez-vous nous redonner toutes les informations pour vous contacter à la ville ?
2: Vous pouvez retrouver tous nos événements sur notre site, donc golbey.fr. On a également une page Facebook. Il suffira juste de taper Ville de Golbey. On a aussi une page Instagram sur laquelle on relaie tous nos événements.
3: L'association Emmaüs Vosges propose la troisième édition de sa friperie géante à Rambervillers pour ce début de mois de septembre. Pour entrer dans les détails de cet événement, nous retrouvons Jean-Charles Morel, directeur de l'association. Et avec vous, nous allons faire le point tout d'abord pour nous rappeler en deux mots qu'est-ce que c'est qu'Emmaüs, même si je pense que le nom doit parler au plus grand nombre.
4: Alors Emmaüs Vosges, on est une association de loi 1901 et nous avons une utilité sociale et nous faisons la collecte et des enlèvements en fait chez les donateurs en meubles, tout ce que vous avez dans une maison pour nous aider en fait à faire des actions sociales auprès de nos salariés et auprès d'autres personnes défavorisées.
3: Et dans ce cadre, vous organisez aussi des actions de plus grande envergure. C'est le cas pour cette troisième année consécutive avec la friperie géante. Comment est né cet événement ?
4: Alors cet événement est né d'une idée au sein de l'association pour lutter contre la fast fashion et de proposer avant la rentrée en fait des vêtements à prix solidaire à 4 euros du kilo sur le Comis agricole avec qui on a un partenariat depuis 3 ans.
3: Donc c'est un événement dans l'événement qui est organisé. Qu'est-ce qu'on va pouvoir trouver dans le cadre de cette troisième édition ?
4: Alors dans cette troisième édition de notre friperie géante, vous allez pouvoir retrouver des vêtements hommes, femmes, enfants, chaussures, accessoires, tout ce qui vous permet en fait de pouvoir vous habiller et être in pour la rentrée.
3: Et donc il y en a j'imagine pour tous les âges et vous dites que c'est vendu au poids ?
4: Oui c'est ça, on fait une vente au poids et oui il y en a pour tous les âges, ça va du bébé jusqu'à 100 ans ou plus.
3: Alors, on invite, j'imagine, les familles à venir. C'est aussi l'occasion de faire un geste, de participer à cette action pour soutenir les actions de l'association ?
4: Oui, tout à fait. En fait, l'argent qui est levé par cette grande vente nous permet en fait de faire des collectes gratuites, de pouvoir aussi payer toutes les charges de l'association. Donc, c'est une utilité sociale derrière cet achat. Et en plus, lors de cette grande vente, nous faisons du temps de midi un prix vraiment solidaire à 2 euros du kilo de midi à 13 heures.
3: Donc on invite vraiment le plus grand nombre à venir participer à cet événement. Alors on va quand même en donner les aspects pratiques. Ça a lieu quand et où ?
4: Alors ça a lieu dimanche au quartier Richard de Rambervillers. Il faut suivre les panneaux du commissaire agricole. Ça commence à 9h et ça finit à 17h.
3: Et pour en savoir davantage sur cet événement qui est à la troisième édition de la friperie géante ou sur les autres actions que porte Emmaüs, où est-ce qu'on peut se renseigner ? Laissez-nous un site internet, un numéro de téléphone et peut-être aussi les contacts via les réseaux sociaux.
4: Oui, tout à fait. Vous pouvez nous retrouver sur Facebook, Instagram, TikTok, sous le nom Emmaüs Vosges ou sur notre site internet www.emmaüs-vosges.fr ou sinon 03 29 65 00 31. On vous donnera toutes les informations nécessaires. Et en plus, lors de cet événement, nous avons un DJ set qui permet d'ambiancer la journée.
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Eh bien, bonjour à tous. Merci d'être sur les ondes de Radio Cristal pour le dernier numéro de Merci à l'accordéon été. On se retrouve bien sûr la semaine prochaine aux mêmes horaires pour un nouveau numéro de Merci à l'accordéon. Et aujourd'hui, je vous ai sélectionné une pléiade d'artistes et qu'on va écouter tout de suite. Et j'ouvre le bal avec une marche qui s'intitule D'Antoni à Champigny.

Eh bien, après ce Madison interprété par votre serviteur, je vous propose d'écouter Myriam Thiébaut, Christophe Jean Mougin, Alain et Marie Desnaux, Pierre André et les Sudistes et Delphine Hubin. On se retrouve tout de suite après.

C'était Delphine Hubin. Allez, encore des artistes qui vont venir. Myriam Thiebaud qui nous chante La vie que j'aime, mon amour. Christian Pechel, Claude Barbotin, Damien Poyard. Et tout de suite, La vie que j'aime, mon amour. Un succès que vous avez demandé, que vous redemandez.

Sous le vent de liberté, Damien Poyard. Allez, un petit hommage à notre trompettiste Christian Humbert qui nous a quittés au cours de l'année et avec qui on avait travaillé pendant plus de 20 ans et on avait enregistré ce Vivre au soleil. Nous aurons Sylvère Burlot, Delphine Lemoine et Cédric Després qui prendront la suite de ce programme.

souvenir bavarois, Cédric Després. Allez, le chat de Dolores et Sébastien Géroudet, Dimitri Sossard, un petit instant jazz et Arnaud Guimard, un baillon à Bali.

Allez, on a terminé avec un tube de l'été, le chouchou que vous nous réclamez également. On espère que vous avez passé un agréable moment, un excellent été au son de l'accordéon. Je vous retrouve, comme je vous l'ai dit tout à l'heure, de 11h à midi pour un nouveau numéro de Merci à l'accordéon. Je vous souhaite une excellente fin de journée, un excellent fin d'été et on se retrouve bien sûr la semaine prochaine à la rentrée sur le 107.3 Épinal, le 92.7 à Jarmé, sur toutes les autres fréquences vosgiennes, sur internet www.radiocristal.org. Vous voulez en savoir plus sur votre serviteur, l'agenda, la discographie, les sorties, les voyages, les croisières, je vous invite tout simplement à aller visiter notre site www.frédéric-buche.com. Sur ce, je vous souhaite une excellente fin de journée. Prenez soin de vous et merci encore de votre fidélité. À la semaine prochaine. Salut !

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2: Bonjour, bonjour à tous. Dans l'actualité, un violent incendie en cours en Corse. Hier, il avait déjà parcouru environ 130 hectares de végétation dans le Cap Corse. Près de 200 pompiers sont mobilisés pour stopper la progression des flammes dans le maquis. D'importants moyens aériens sont engagés. Nouvelle dynamique dans la course à la présidentielle pour 2027. Selon un sondage Elabe publié hier, Marine Le Pen reste largement en tête des intentions de vote au premier tour avec environ 35% des voix. Derrière, Jean-Luc Mélenchon recule à 14% et se voit dépassé par Édouard Philippe. Raphaël Glucksmann, lui, progresse. La candidate du RN est donnée gagnante au second tour dans tous les cas de figure. Olivier Faure, lui, prépare le terrain donc pour l'élection lors de l'université d'été du Parti Socialiste à Blois. Le premier secrétaire a prédit l'effondrement du bloc central hier. Toujours pas officiellement candidat, le patron du PS a jusqu'au 15 septembre pour officialiser sa candidature à la primaire de gauche. La rentrée scolaire, c'est dans deux jours et elle se fera sans téléphone portable. Ils seront interdits dès le 1er septembre dans les lycées après la promulgation de la loi par Emmanuel Macron. C'est ce qu'assure le gouvernement. Mais pour l'INEF, proviseur adjointe d'un lycée général et technologique, ce sera impossible de l'appliquer partout dès mardi. On l'écoute.
3: On n'est absolument pas pour une opposition de principe contre cette loi, mais par contre la vraie question, c'est celle de l'applicabilité, effectivement. Parce qu'un texte qui est publié début juillet pour une mise en œuvre à la rentrée, laisse très peu de temps pour se concerter, modifier nos règlements intérieurs et construire une organisation qui soit comprise pour tous. Dans un premier temps, il va falloir faire preuve de pédagogie. Si on n'est que sur de la sanction, je ne suis pas certaine qu'on y arrive. Il faut aussi qu'on ait les personnels suffisants en établissement pour pouvoir la faire appliquer.
2: Des propos recueillis par Miline Debac. En cyclisme, coup de tonnerre sur le Tour d'Espagne. Tadej Pogacar a été contraint à l'abandon hier lors de la 8e étape après une lourde chute à 32 km de l'arrivée. Maillot rouge est ultra favori de l'épreuve. Le Slovène souffre d'une fracture de la clavicule gauche, d'une fracture cervicale, mais aussi d'une commotion cérébrale. Et puis on termine avec du foot. Strasbourg a battu Lens 2-1 hier pour la deuxième journée de Ligue 1. Même score pour 3 face à Lorient. Angers a renversé Auxerre 3-1. Brest et Toulouse, Lyon et Le Havre se sont quittés sur un match nul. Aujourd'hui, le Paris FC reçoit Nice à 15h. Rennes affrontera Le Mans à 17h15. Et puis Monaco reçoit Marseille en clôture ce soir. Coup d'envoi de la rencontre à 20h45. Voilà pour l'actualité. Excellente journée à tous.
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1: Bienvenue dans votre bulletin météo sur Radio Cristal. On s'intéresse au temps de ce dimanche 30 août, c'est le 242e jour de l'année, et on souhaite une bonne fête aux Rosanes et aux Fiacres. Ce dimanche, le temps reste gris et humide d'un bout à l'autre du département. Dès les premières heures, le ciel est couvert presque partout, avec de la bruine sur le massif. Cette couverture nuageuse ne se déchire pas l'après-midi, avec cependant un climat plus propice sur le bassin de la Meuse. De la pluie faible reviendra en soirée puis durant la nuit de dimanche à lundi sur tous les secteurs. Voyons les températures à présent. Les minimales remontent légèrement et s'échelonnent de 14 à 17 degrés selon les secteurs. Les maximales atteignent 19 degrés sur les hauteurs et jusqu'à 23 degrés en plaine. Pour le vent, il souffle de secteur sud-ouest et est assez fort. Il pourrait atteindre en pointe de 35 km/h en plaine jusqu'à 50 sur les crêtes. Passons au lendemain lundi, le ciel s'éclaircira un peu, mais le vent se renforcera fortement sur les hauteurs. La matinée restera couverte, surtout en altitude, où l'humidité est importante, ce qui pourrait provoquer des brouillards. Quelques éclaircies perceront l'après-midi, apportant une impression de beau temps malgré les passages nuageux. Le ciel se dégagera nettement en soirée et durant la nuit. Côté thermomètre, à l'aube, les températures se fixeront autour de 15 degrés. Pour l'après-midi, elles restent similaires à la veille, avec 20 à 22 degrés des reliefs au secteur néo-castrien. Le vent, pour finir, de secteur ouest à sud-ouest, il se renforcera avec des rafales de 50 à 60 km/h. Pour les jours à venir, mardi devrait marquer une accalmie avec un vent plus faible et des températures en hausse. 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
2: La commune de Thaon-les-Vosges poursuit sa programmation et pour cette rentrée du mois de septembre, nous allons vous présenter les événements à ne pas manquer. Pour ce faire, je suis en compagnie de Manon Petitjean, chargée de communication pour la ville de Thaon-les-Vosges. Et avec vous donc, on va présenter ce début d'année scolaire qui commence par la rentrée également des associations avec la fête du sport.
3: Oui, c'est ça. Alors la fête du sport, elle aura lieu le samedi 5 septembre au Stade Seyer de 10h à 16h. Donc c'est le moment d'emmener votre enfant pour découvrir toutes nos associations Thaonaise, sportive, culturelle, sur tous les sujets. Il peut y en avoir plusieurs. Le but de cette journée, c'est de découvrir les sports qui peut y avoir sur Thaon, et puis même pour les adultes. Donc c'est de 10h à 16h, et il y aura une petite roue de la chance pour l'aspect fun de cette petite journée, et on vous y retrouve nombreux.
2: Et donc c'est une belle manière de commencer l'année, de prendre les bonnes résolutions aussi pour les plus jeunes, mais aussi pour leurs parents. Donc voilà, vient ensuite, après cette fête des sports, juste le lendemain, le grand rendez-vous de la fête des parcs. Alors c'est un événement historique, mais qui a dû être déplacé. Au départ, il était programmé au mois de juin.
3: C'est ça, donc la fête des parcs, elle devait avoir lieu le dimanche 21 juin, mais à cause de la canicule, des conditions climatiques, on a dû la reprogrammer le dimanche 6 septembre, donc le lendemain de la fête du sport. Donc ça aura lieu de 11h à 18h dans les parcs de la Rotonde.
2: Et tout commence par une inauguration ?
3: Oui, tout à fait. Alors, il y a une inauguration et un apéritif. Donc, ça commence à 11h, donc avec l'inauguration de cet événement-là avec la municipalité, monsieur le maire. Et ensuite, un apéritif en musique avec l'orgue de Barbarie et la gigoise pour une démonstration de danse médiévale. Donc, c'est gratuit, c'est convivial et vous pouvez venir boire et manger pour commencer cet événement-là.
2: Et puis ensuite, le repas, il s'agit d'un pique-nique en plein air.
3: C'est ça. Donc là, le but de cet événement, c'est de se retrouver dans les parcs, sur une nappe, sur un transat. Donc il y aura des tables de pique-nique et des nappes mises à disposition dans les parcs de la Rotonde, dans les trois parcs de la Rotonde, où vous pouvez venir pique-niquer, prendre votre pique-nique, ou alors vous resterez avec la buvette de l'Amicale du Personnel Communal qui sera présente tout le midi, qui sera présente avec un barbecue, des glaces, des gaufres, des crêpes. Donc vous pourrez vous manger une glace ou alors vous manger une petite crêpe ou une gaufre ou un sandwich le temps de midi.
2: Mais ce n'est pas tout, l'après-midi, il est possible aussi de rencontrer des créateurs et artisans que vous avez fait venir pour l'occasion.
3: C'est ça, donc là il y en aura pour tous les goûts, il y a plusieurs artisans qui seront là toute la journée, on en a 10 exposants qui seront là toute la journée. Vous pourrez venir découvrir leur spécificité, leur création. Donc ça part sur de la résine époxy, sur des fleurs séchées, ou alors de la composition florale, de la poterie. Donc il y en aura pour tous les goûts.
2: Et donc il faut venir pour découvrir cela, et puis il y a aussi toutes les animations. Vous avez parlé de musique pour l'inauguration, mais ce n'est pas tout.
3: Oui, alors ce n'est pas tout, parce que du coup à 14h, il y a le groupe The Dusty Old Boys, donc qui se veut être du country folk, à 14h jusqu'à 15h30, donc ça va donner un peu d'ambiance dans les parcs. Il y aura les structures gonflables dans les parcs aussi pour les enfants, et pour les adultes aussi, c'est pas forcément réservé qu'aux enfants. Les jeux en bois géant, il y aura un clown, un mime, il y a le mini-golf qui sera ouvert toute la journée. Donc il y aura quand même pas mal d'ateliers et d'animations pour petits et grands.
2: Et ce, toute la journée, puisque ça se termine à quelle heure ?
3: Alors ça se termine à 18h.
2: Pour conclure, rappelez-nous les contacts de la ville de Thaon-les-Vosges, site internet, présence sur les réseaux sociaux et numéro de téléphone.
3: Oui, alors toutes les informations sur les événements de la ville sont à retrouver sur www.thaon-les-vosges.fr, donc la rubrique agenda ou actualité. Et enfin, on a aussi les Facebook Ville de Thaon-les-Vosges et Instagram Ville de Thaon-les-Vosges, et on est aussi très présent sur TikTok, LinkedIn, voilà.
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2: L'établissement français du sang Grand Est poursuit les collectes de sang à travers toute notre région, mais aussi le département des Vosges. Je suis en compagnie d'Olivier Duras, chargé de communication institutionnelle et relations presse, pour faire le point justement sur les prochaines dates à ne pas manquer. Et comme on attaque le mois de septembre, il y a également des actualités dont nous aurions souhaité parler. Septembre en or, qui est un événement qui marque le mois de septembre avec ce petit coup de projecteur qui est donné sur les cancers pédiatriques, mais il y a un lien avec le don de sang.
4: Tout à fait, il y a un lien donc avec le don du sang, dans la mesure où il faut savoir qu'il y a à peu près, sur toute l'année, un tiers des produits sanguins au niveau national qui sont transfusés aux malades atteints de cancer, hein, donc de tout âge, hein, des enfants ou les adultes. Donc ça prend de plus en plus de place dans les consommations de produits sanguins, dans la mesure où on traite de plus en plus les patients de cancer. Donc on participe aux soins de ces malades, que ce soit des transfusions de concentrés de globules rouges, de plasma et puis également de plaquettes.
2: Ce sont des transfusions qui ont besoin d'avoir lieu. Alors j'imagine c'est au cas par cas, bien entendu, mais ce n'est pas une seule transfusion et on n'en parle plus, ça peut être plusieurs fois.
4: Ah oui. Il peut y avoir lors d'hospitalisation ou soit carrément en ambulatoire. Hein. Les malades peuvent bénéficier de plusieurs poches de produits sanguins. Hein. Ça peut être une, deux, trois, et, ou sur un mois, des dizaines, des quinzaines, des vingtaines de poches. Hein. Donc ça dépend des différentes pathologies.
2: Et c'est important de le rappeler parce qu'on parle là, bien entendu, d'enfants qui sont atteints de cancer. Donc Septembre en or, c'est aussi le moyen de, je ne veux pas dire d'attirer le projecteur sur ces enfants, mais plutôt sur la recherche, parce qu'il n'y a que la recherche qui peut aider à progresser dans ce domaine et à permettre à ces enfants eh bien, voilà, d'avoir une vie normale.
4: Tout à fait, et j'ajouterais que pour ces enfants, on a des poches, ce qu'on appelle pédiatriques, qui sont d'un volume inférieur à celles qui sont transfusées aux adultes.
2: C'est important, effectivement, à préciser. Et je vous invite maintenant à ce qu'on se penche sur ces collectes qui font la rentrée ce mois de septembre. Il y en a à travers tout le département. Quelles sont les prochaines à noter?
4: Le mardi 1er septembre, donc à Anould, à la salle de Loury, de 16h à 19h30. Le mercredi 2 septembre à Neuchâteau, à la salle polyvalente de l'Île Verte, de 15h30 à 19h30. Le vendredi 4 septembre à Châtel-sur-Moselle, à la salle polyvalente de 16h à 19h30. Le lundi 7 septembre à Charmes, à la Maison du Temps Libre, de 16h à 19h30.
2: Et pour toutes les personnes qui souhaiteraient en savoir davantage sur l'ensemble de ces collectes ou sur les consignes pour participer aux dons, rappelez-nous où on peut se renseigner, un site internet, un numéro de téléphone et puis l'application mobile, bien entendu.
4: Oui, tout à fait. Donc, le site internet dondesang.fs.santé.fr, l'application dondesang, le numéro de téléphone, le 0809 109 900.
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0: Bienvenue dans cette émission consacrée à l'histoire des Vosges et celle d'Épinal, et plus particulièrement au travers de la conception d'une maquette par un amateur, un passionné, Pierre Niedinger, qui est notre invité aujourd'hui. Bonjour.
1: Oui, bonjour.
0: Je rappelle que c'est vous qui avez conçu cette maquette visible au musée du chapitre à Épinal, et vous nous expliquiez dans la dernière émission que vous avez dû faire preuve d'imagination, même dans les matériaux que vous avez utilisés pour concevoir la maquette, pour travailler sur les différents objets de cette maquette. Vous avez eu rencontré d'autres soucis de ce même genre ?
1: Et aussi au niveau des personnages, les personnages qui font 6 mm de haut, on n'en trouve pas. Et heureusement, un jour, j'ai trouvé ça à Nancy. Vous voyez, j'ai cherché un peu partout. Dans un magasin de jouets, près de la place Stanislas, j'ai trouvé des petits soldats de Napoléon qui faisaient 6 mm de haut, ça correspondait, un petit peu plus haut que 3 centièmes, enfin ça allait, qu'il a fallu transformer, c'est-à-dire avec une pince à angle, à couper les petits morceaux de fusil, à les arranger pour les transformer en civil, hein, puis les peindre après. Donc c'est une multitude de petits détails comme ça qu'il fallait penser. Alors, pour travailler aussi, j'ai dû quand même acheter du matériel aussi. J'ai dû acheter 2 scies circulaires.
0: Voilà, c'est parce qu'il faut travailler du bois, il faut travailler des matières différentes,
1: oui.
0: Et il faut de la précision.
1: Voilà, c'est ça.
0: Parce qu'il faudrait quand même pas gaspiller les panneaux que vous acquérez. Donc, vous avez acheté 2 scies circulaires, c'est ça?
1: Oui, voilà, deux modèles, une plus grande et une petite, mais des toutes petites scies pour maquette, alors là. Et plus les outils qui vont avec. D'autre part, parce qu'en cherchant droite à gauche, en parlant avec mon dentiste de ce projet, il m'a proposé de me prêter une fraise d'un dentiste, mais l'ancien modèle, pour les anciens qui ont connu ça. Vous avez les fils, c'est des poulies qui tournent dans tous les sens, ça voit les fils qui tournent, etc. C'était une vieille fraise, quoi, qui n'existait plus. Alors, il m'a prêté ça, plus quelques fraises qui allaient avec. J'ai dû aussi en acheter des petites fraises qui font qui lissent, etc. Enfin bref, des petits outillages. Et avec ça, ça m'a super aidé pour le détail, pour faire, par exemple, les tours qui font le tour de la muraille, elles sont percées. Comme à l'époque, il y a le mur d'enceinte sur lequel les gens marchaient et ils traversaient la tour. Donc, mais si on regarde sur la maquette, les tours ont même le traverse. Les portes sont faites à travers d'un côté à l'autre. Et avec ça, ben, c'était facile à faire, quoi.
0: Grâce à ce type d'outils,
1: oui.
0: il fallait penser à la fraise, et finalement c'est un dentiste qui vous y a fait penser, qui vous a même proposé le matériel.
1: Oui, voilà, il m'a proposé ça, sinon à l'époque ça n'existait pas, non plus je ne l'aurais pas trouvé. Alors toutes ces petites choses-là m'ont permis d'avancer, et puis c'était passionnant de ce côté-là. Il fallait en créer constamment quelque chose, il fallait trouver une idée nouvelle, quoi.
0: Alors, on rappelle, on est fin des années 70, début des années 80, et à ce moment-là, il y a l'idée de mettre en place un musée, il n'y en a pas encore un.
1: Non, pas du tout. Hein,
0: et vous travaillez sur une maquette, sur une ville d'Épinal que vous voyez, la ville d'Épinal de l'époque, qui n'est pas ce que l'on peut découvrir aujourd'hui quand on va sur le site du château. On rappelle, tout est boisé.
1: Oui, c'est ça. Oui, tout était boisé à l'époque. Mais c'était gênant parce que j'avais le bello. Moi, ce que j'ai fait, j'ai utilisé bello.
0: Alors, combien de sources vous aviez en termes de reproduction de l'époque, que ce soit sous forme de peinture, etc. Parce que le bello, il présente sous un certain angle, mais oui. il manque plein de points de vue pour être sûr d'avoir les bonnes hauteurs, les bonnes distances, etc.
1: Oui, mais le bello, quand on a grandi avec les diapos comme j'avais à l'époque, si j'avais eu l'informatique comme maintenant, le numérique, ça aurait été beaucoup plus facile. À l'époque, dans l'ensemble, on avait beaucoup de détails quand même. Et c'était des compléments, par exemple les dessins de Charles Poncet qui représentent la rue entre les deux portes. Là, sur le bello, on le voit mal parce que c'est une ligne droite en hauteur, alors qu'avec son dessin à lui, on a la rue complète. On a de la porte de la Fontaine jusqu'à la porte l'autre porte en bas. Hein.
0: Et surtout avec les murailles.
1: Avec les murailles, voilà, oui. Donc ça m'a servi. Il y a eu aussi pour la basilique, par exemple.

0: moment où vous êtes dit, c'est bon, je suis prêt, tout faire.
1: Oui, bien sûr. Oui, sinon, je ne commençais pas. Hein. Je ne voulais pas faire quelque chose qui ressemble à rien. Il fallait être le plus précis possible. Mais je me suis aperçu, quand la maquette était construite, qui était donc brute, c'est là que j'ai su qu'il y avait un deuxième tableau de Bello qui était à Paris en restauration au musée des Gobelins. Alors, il me fallait une photo de ce truc, ça m'intéresse, de ce tableau. Donc, c'est le conservateur du musée, Huin, à l'époque, qui m'a fait une demande d'autorisation de prendre en photo ce tableau qui était au Gobelin. Donc, lors d'un voyage à Paris, j'en ai profité pour aller là-bas. Et j'ai photographié ce tableau aussi, qui était en restauration, et qui, une fois que j'ai ramené à Épinal, j'ai comparé par rapport à ce que j'avais créé, fabriqué, et ça correspondait pile. C'est-à-dire que le tableau, je l'aurais eu sous les yeux, je ne pouvais pas faire mieux. Et ça m'a beaucoup encouragé. Je me suis dit, j'ai quand même fait quelque chose qui est très proche de la vérité. Hein, ce n'est pas du 100%, parce qu'il a fallu imaginer, mais si on compare tous les coins, si on compare, d'ailleurs, actuellement, je m'amuse à faire des simulations Épinal 1626 sur Épinal 2016, eh bien, ça colle. Je pense que ces trucs-là, j'y publierai un jour.
0: En superposant des photos de la maquette sur des photos de l'Épinal d'aujourd'hui.
1: Et tout colle. Donc, je suis quand même très très bon, je crois.
0: Vous êtes bien débrouillé. Alors, on va continuer sur la construction de cette maquette. Vous avez donc le plan. Quel a été le premier bâtiment? Je pense qu'on va revenir sur la basilique que vous avez posée sur cette maquette.
1: Oui, c'est la basilique, oui. Oui, c'est parce que là, j'avais vraiment les éléments, j'avais le schéma, j'avais l'échelle, j'avais tout. Alors, une fois, j'ai déjà construit la basilique en premier.
0: Alors, vous avez construit la basilique en bois. Il y a combien d'éléments que vous avez assemblés ou c'est un découpage unique?
1: Non, c'est plusieurs éléments. Et même pour fixer les éléments, les tours, sur le côté des tours, elles sont à part. Il y a le donjon, après il y a le corps central, et puis il y a les côtés. Et pour rassembler le tout, après, je collais au fur et à mesure, j'utilisais des acides, je mettais ma colle, j'assemblais, et pour avoir une certaine pression, je mettais des élastiques tout autour pour serrer l'ensemble. Hein, c'est encore des petites astuces, mais enfin, quand on n'a jamais rien fait comme ça, il faut bien trouver. Hein.
0: Et puis vous avez fait preuve de beaucoup d'ingéniosité parce que ça dure dans le temps, c'est aussi le choix des matériaux, hein, comme on le disait un petit peu plus tôt. La basilique est posée au centre d'Épinal.
1: Oui.
0: Quel va être le deuxième élément que vous allez rajouter pour petit à petit construire
1: c'est
0: cette ville
1: autour? Le premier élément, ça correspondait à la place des Vosges. C'est le bâtiment où il y avait un bureau de tabac, donc il correspondait. Et à l'époque, j'avais pris un seul morceau de bois et j'avais taillé dedans. Puis après, j'avais mis les toits au-dessus, mais c'était assez compliqué comme ça. Alors après, j'ai fait maison individuelle, une par une. C'était plus. Puis après, il suffisait de les coller ensemble. Hein. Mais il y a une chose que je n'avais pas dit tout à l'heure, quand on a fait le sol, la préparation du sol, c'est que, après avoir mis mes couches de polyester, après avoir rangé le sol, il fallait quand même que tout ça se maintienne. Donc mes couches sont tenues. J'ai mis des tiges qui traversent l'ensemble, avec des boulons, une plaque au-dessus pour bien fixer l'ensemble. Et par-dessus tout ça, j'ai recouvert de fibres de verre, plus une résine. Et cette fibre de verre, je l'avais trouvée à Senone. Il y avait un constructeur de bateaux. Je faisais des bateaux là-bas, qui faisaient une dizaine de mètres, des beaux bateaux tout en
0: fibre de verre.
1: Fibre de verre, oui. Et là, j'en ai parlé, je disais, mais ça, c'est ce qu'il me faut. Et la personne, le responsable, m'a donné des kilomètres de fibre de verre, qu'il m'a carrément donné. Il m'a donné un pot de résine avec, et ça m'a permis de faire une coque, c'est-à-dire que la maquette, le sol de la maquette, c'est une coque, comme une coque de bateau. C'est-à-dire qu'on peut retourner, la tourner en tous les sens. Donc, l'avantage, c'est léger, et puis c'est complètement hermétique et bien fixé au sol. Quoi. Ça, c'est un bloc. Et tout léger. C'est l'avantage. Hein.
0: Donc ça, c'est la coque de l'ensemble, hein, l'ensemble
1: oui.
0: du sol.
1: Oui, je ne l'avais pas signalé tout à l'heure.
0: Et donc ça, c'est sur cette base, on va dire, un peu rigide, oui. que vous allez poser l'ensemble
1: oui,
0: des
1: alors
0: éléments.
1: Après, voilà, j'ai fabriqué quartier par quartier. Alors toujours pareil, en me basant sur les feuilles que j'avais dessinées des diapositives, donc j'avais dessiné sur des feuilles d'un mètre carré à peu près, un quartier, et je reproduisais ce quartier.
0: Et donc une construction de cette maquette d'Épinal qui s'est faite petit à petit, quartier par quartier. Alors il reste encore beaucoup de choses à dire hein, sur cette construction. Je vous propose qu'on puisse se retrouver dans une prochaine émission pour évoquer encore cette maquette et sa construction. Alors à très bientôt à l'écoute de nos programmes. Et je vous rappelle, cette émission est à retrouver en podcast sur notre site internet.

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2: Bonjour à tous, l'essentiel de l'actualité, annonce imminente d'Olivier Faure pour 2027. Selon France Télévisions, le premier secrétaire du PS doit officialiser sa candidature à la présidentielle aujourd'hui depuis le campus d'été de Blois. À droite aussi, les grandes manœuvres continuent. Depuis Cannes, David Lisnard réclame une primaire à droite, mais aussi au centre pour éviter la division et éliminer les macronistes. Situation critique au Népal et au Tibet, le bilan des crues grimpe à 750 morts et plus de 3000 disparus, dont 4 Français. Sur le terrain, les recherches sont interrompues par une nouvelle montée des eaux. Les équipes de secours ont dû être évacuées. 6 mois après le début de la guerre, le guide suprême iranien Mojtaba Khamenei sort du silence. Dans un message écrit publié ce dimanche, le successeur d'Ali Khamenei appelle l'ensemble des pays musulmans à s'unir d'urgence contre les États-Unis et Israël. Blessé lors d'une frappe en février, il n'est toujours pas apparu en public depuis sa prise de fonction. Et en tennis, premier titre en carrière pour Diane Paris. Âgée de 23 ans, elle a remporté hier le tournoi WTA 500 de Monterrey en dominant la Belge Elise Mertens 103-7. Aujourd'hui, c'est le top départ de l'US Open avec plusieurs Français à suivre. Arthur Hinderknecht, Terence Atman, Hugo Gaston, Luca Vanache ou encore Adrian Manarino.
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1: Bienvenue dans votre bulletin météo sur Radio Cristal. On s'intéresse au temps de ce dimanche 30 août, c'est le 242e jour de l'année, et on souhaite une bonne fête aux Rosanes et aux Fiacres. Ce dimanche, le temps reste gris et humide d'un bout à l'autre du département. Dès les premières heures, le ciel est couvert presque partout, avec de la bruine sur le massif. Cette couverture nuageuse ne se déchire pas l'après-midi, avec cependant un climat plus propice sur le bassin de la Meuse. De la pluie faible reviendra en soirée puis durant la nuit de dimanche à lundi sur tous les secteurs. Voyons les températures à présent. Les minimales remontent légèrement et s'échelonnent de 14 à 17 degrés selon les secteurs. Les maximales atteignent 19 degrés sur les hauteurs et jusqu'à 23 degrés en plaine. Pour le vent, il souffle de secteur sud-ouest et est assez fort. Il pourrait atteindre en pointe de 35 km/h en plaine jusqu'à 50 sur les crêtes. Passons au lendemain lundi, le ciel s'éclaircira un peu, mais le vent se renforcera fortement sur les hauteurs. La matinée restera couverte surtout en altitude où l'humidité est importante, ce qui pourrait provoquer des brouillards. Quelques éclaircies perceront l'après-midi, apportant une impression de beau temps malgré les passages nuageux. Le ciel se dégagera nettement en soirée et durant la nuit. Côté thermomètre, à l'aube, les températures se fixeront autour de 15 degrés. Pour l'après-midi, elles restent similaires à la veille avec 20 à 22 degrés des reliefs au secteur néocastrien. Le vent, pour finir, de secteur ouest à sud-ouest, il se renforcera avec des rafales de 50 à 60 km/h. Pour les jours à venir, mardi devrait marquer une accalmie avec un vent plus faible et des températures en hausse. D'ici là, retrouvez toute l'information météo en parcourant notre site internet radiocristal.org.
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1: Comme chaque mois, nous sommes en compagnie de Alicia Colo pour parler de l'agenda des animations de la ville de Golbey. Cette fois-ci, on s'intéresse au mois de septembre. Qui dit septembre, dit rentrée. Vous êtes la chargée de communication au sein de cette ville de Golbey et on a l'habitude de vous entendre sur Radio Cristal. On commence dès le 4 septembre. Comme je disais, c'est la rentrée. Donc, on a une journée spécifique dédiée aux associations.
2: Effectivement, les associations golbéennes vous donnent rendez-vous pour vous présenter leurs activités le vendredi 4 septembre à la Haie Le Doyen de 16h à 20h. Elles vous attendent de pied ferme ce jour-là afin de réaliser des inscriptions ou participer à des séances d'essai. Une quarantaine de clubs, qu'ils soient sportifs, culturels ou de loisirs, vous feront découvrir leur univers. Une scène sera installée pour l'occasion pour des démonstrations de danse, de chant et de twirling. Et on aura également un glacier donc vosgien qui sera présent.
1: Deux jours plus tard, cette fois-ci, des portes ouvertes. On continue un peu dans la même idée.
2: Oui, et donc là, c'est l'association Bill et les clubs qui vous ouvre ses portes pour profiter d'un après-midi où différentes danses seront proposées en initiation. Ça aura lieu donc le dimanche 6 septembre de 12h à 20h. Et donc, l'adresse est aussi rue Eugène Lutherer à Golbey.
1: Par la suite, le Repère Café qui reprend.
2: C'est l'association Repair Café qui vous attend à la salle Barbelouse le dimanche 13 septembre de 10h à 17h. Donc ce sera l'occasion, si vous avez du matériel à faire réparer, comme des grille-pains ou des vêtements, un aspirateur, de venir donc sur place. Une équipe de bénévoles s'occupera de vous et de réparer votre matériel.
1: Sur cette même journée, on peut se rendre aussi au parc des Acacias. Qu'est-ce qu'on y retrouve ?
2: On y retrouve Golbey Écologie. Donc cette année, la thématique est l'arbre dans tous ses états. Donc c'est une manifestation qui est tournée vers les enfants. On leur permettra de participer à divers ateliers et jeux qui seront proposés par des prestataires. Donc le tout est gratuit au Parc des Acacias et on vous donne donc rendez-vous le dimanche 13 septembre de 14h à 17h.
1: On passe au mardi 15 septembre avec un forum.
2: On organise un forum de l'emploi, donc ça aura lieu au centre culturel, toujours pareil, de 14h à 17h. Si vous êtes à la recherche d'un emploi ou d'une formation, si vous souhaitez rencontrer plusieurs recruteurs dans différents domaines, le forum de l'emploi est fait pour vous. On aura une quarantaine d'entreprises sur place, donc comme des centres de formation, des institutions qui seront donc au centre culturel de 14h à 17h.
1: Alicia, pouvez-vous nous redonner toutes les informations pour vous contacter à la ville ?
2: Vous pouvez retrouver tous nos événements sur notre site, donc golbey.fr. On a également une page Facebook. Il suffira juste de taper Ville de Golbey. On a aussi une page Instagram sur laquelle on relaie tous nos événements.
3: L'association Emmaüs Vosges propose la troisième édition de sa friperie géante à Rambervillers pour ce début de mois de septembre. Pour entrer dans les détails de cet événement, nous retrouvons Jean-Charles Morel, directeur de l'association. Et avec vous, nous allons faire le point tout d'abord pour nous rappeler en deux mots qu'est-ce que c'est qu'Emmaüs, même si je pense que le nom doit parler au plus grand nombre.
4: Alors Emmaüs Vosges, on est une association de loi 1901 et nous avons une utilité sociale et nous faisons la collecte et des enlèvements en fait chez les donateurs en meubles, tout ce que vous avez dans une maison pour nous aider en fait à faire des actions sociales auprès de nos salariés et auprès d'autres personnes défavorisées.
3: Et dans ce cadre, vous organisez aussi des actions de plus grande envergure. C'est le cas pour cette troisième année consécutive avec la friperie géante. Comment est né cet événement ?
4: Alors cet événement est né d'une idée au sein de l'association pour lutter contre la fast fashion et de proposer avant la rentrée en fait des vêtements à prix solidaire à 4 euros du kilo sur le Comice Agricole avec qui on a un partenariat depuis 3 ans.
3: Donc c'est un événement dans l'événement qui est organisé. Qu'est-ce qu'on va pouvoir trouver dans le cadre de cette troisième édition ?
4: Alors dans cette troisième édition de notre friperie géante, vous allez pouvoir retrouver des vêtements hommes, femmes, enfants, chaussures, accessoires, tout ce qui vous permet en fait de pouvoir vous habiller et être in pour la rentrée.
3: Et donc il y en a j'imagine pour tous les âges et vous dites que c'est vendu au poids ?
4: Oui c'est ça, on fait une vente au poids et oui il y en a pour tous les âges, ça va du bébé jusqu'à 100 ans ou plus.
3: Alors, on invite, j'imagine, les familles à venir. C'est aussi l'occasion de faire un geste, de participer à cette action pour soutenir les actions de l'association ?
4: Oui, tout à fait. En fait, l'argent qui est levé par cette grande vente nous permet en fait de faire des collectes gratuites, de pouvoir aussi payer toutes les charges de l'association. Donc, c'est une utilité sociale derrière cet achat. Et en plus, lors de cette grande vente, nous faisons du temps de midi un prix vraiment solidaire à 2 euros du kilo de midi à 13 heures.
3: Donc on invite vraiment le plus grand nombre à venir participer à cet événement. Alors on va quand même en donner les aspects pratiques. Ça a lieu quand et où ?
4: Alors ça a lieu dimanche au quartier Richard de Rambervillers. Il faut suivre les panneaux du commissaire agricole. Ça commence à 9h et ça finit à 17h.
3: Et pour en savoir davantage sur cet événement qui est la troisième édition de la friperie géante ou sur les autres actions que porte Emmaüs, où est-ce qu'on peut se renseigner ? Laissez-nous un site internet, un numéro de téléphone et peut-être aussi les contacts via les réseaux sociaux.
4: Oui, tout à fait. Vous pouvez nous retrouver sur Facebook, Instagram, TikTok sous le nom Emmaüs Vosges ou sur notre site internet www.emmaüs-vosges.fr ou sinon 03 29 65 00 31. On vous donnera toutes les informations nécessaires. Et en plus, lors de cet événement, nous avons un DJ set qui permet d'ambiancer la journée.
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Bonjour à toutes, bonjour à tous. C'est l'heure de notre rendez-vous musical, une émission que vous propose et que vous présente Pierre-Yves Deroche, le kiosque à musique. Aujourd'hui, je voudrais vous faire découvrir un instrument que vous connaissez certainement. C'est la clarinette. Clarinette sous toutes ses formes pourrait être le titre de notre rendez-vous d'aujourd'hui. Cet instrument, la clarinette, est utilisé dans la musique classique, mais aussi traditionnelle, comme aussi le jazz, et en musique contemporaine. Parmi les compositeurs célèbres pour la clarinette, nous pouvons citer ce fameux concerto pour clarinette de Mozart. Mozart qui lui a donné toutes ses lettres de noblesse à cette clarinette dans cette musique classique. Je vous en fais découvrir ou écouter un petit extrait avec l'orchestre de Bretagne et Pascal Moragues à la clarinette.

Extrait du concerto en la de Mozart par Pascal Moraguez à la clarinette, accompagné de l'orchestre de Bretagne. Je vous disais que cet instrument, la clarinette, s'était adapté à tous les genres et styles de musique. Mais c'est M. Akkerbilk qui nous propose cet étranger sur le rivage. C'est le titre qu'il va nous interpréter. Chaque clarinettiste a sa couleur de son, sa signature, pourrais-je dire. Vous découvrirez avec

Bernard Stanley Bilke, dit Hacker Bilke, est un clarinettiste anglais, britannique, de jazz. Je vous avais choisi son grand succès planétaire de 1962, son titre en français « Étranger sur le rivage ». Il reste à ce jour ce single instrumental le mieux vendu de tous les temps. C'est avec ce succès qu'Hacker Bilke fit connaître son timbre très particulier, caractérisé par son phrasé très articulé, une sonorité très riche dans le registre des graves, avec un vibrato très ample. Encore un titre plus classique de ce clarinettiste anglais, je vous propose Brasileira de Villas Lobos.

0: Brasileira numéro 5 d'Hector Villas Lobos, un compositeur brésilien qui nous quitta dans les années 1959. C'était Mr. Hackelbilk qui nous l'interprétait.
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0: Je vous disais que la clarinette s'adaptait à tous les styles, preuve en est avec maintenant cette clarinette polka par un clarinettiste et professeur allemand, Henri Harland. Le Potosan de la clarinette, c'est clarinette polka.

Clarinette polka par Henri Harlang, un clarinettiste et professeur allemand. Il nous interprétait cette clarinette polka tirée du folklore tyrolien. La clarinette est un instrument qui peut se jouer en groupe. Preuve en est maintenant avec ce merveilleux quintet de clarinette de Budapest dans un morceau de bravoure que vous allez tous et toutes reconnaître. Je veux parler du vol du Bourdon de Rimsky-Korsakov.

Le vol du bourdon, c'est un interlude orchestral qui fut écrit en 1899-1900 par Nikolaï Rimski-Korsakov pour son opéra Le Comte du Tsar Saltan. C'était un merveilleux quintet de clarinette, le quintet du Budapest qui nous le proposait. Un mot maintenant sur cet instrument qu'est la clarinette, à l'honneur aujourd'hui dans notre rendez-vous. C'est un instrument de musique à vent de la famille des bois, caractérisé par son bec à hanche simple. Cette clarinette aurait été inventée vers 1690 par Johann Christoph Döhner à Nuremberg sur la base d'un vieil instrument à hanche simple, beaucoup, beaucoup plus ancien. Il s'appelait le chalumeau. Cette clarinette est un instrument qui s'adapte, je vous le disais précédemment, tout aussi bien à la musique classique qu'au jazz, mais aussi au folklore, et particulièrement à ce folklore d'Europe centrale, une musique traditionnelle dénommée le klezmer.

Autre sonorité de cette clarinette, la musique klezmer, d'Europe centrale et de l'Est. Une tradition musicale purement instrumentale des Juifs ashkénazes. C'était le deuxième verre de vin, une chanson traditionnelle roumaine par Kari Riku, un Finlandais, l'un des meilleurs clarinettistes actuels. Précédemment, c'était la danse de Korump, une danse traditionnelle roumaine de cette même musique, les mères.

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1: Je voudrais vous faire découvrir un instrument que vous connaissez certainement. C'est la clarinette. Clarinette sous toutes ses formes pourrait être le titre de notre rendez-vous d'aujourd'hui.

C'était une composition des Beatles de John Lennon et McCartney. Norwegian Wood, c'est-à-dire le bois de Norvège ou le pin de Norvège. Cette approche musicale fréquente chez les Beatles à partir de 1965 environ reflète les influences du folk et des musiques non occidentales. Auparavant, c'était un titre très connu repris par Sacha Distel, « Vous êtes le soleil de ma vie » et que nous interprétait ce merveilleux clarinettiste anglais Acker Bilk. Parlez, mes amis, de la clarinette sans évoquer le grand clarinettiste de jazz Benny Goodman serait une omission impardonnable. Eh bien, écoutons-le dans « Whisperin', », c'est-à-dire « Chuchotant » par Benny Goodman et son ensemble.

C'était Whispering par Benny Goodman, le grand clarinettiste de jazz. Il était le maître incontesté des solos d'improvisation basés sur une dextérité technique remarquable, à l'intonation précise et au vibrato assorti. Son jeu était parsemé de glissando, c'est-à-dire le passage du grave à l'aigu et vice-versa. La prise directe d'une note dans le haut de l'octave supérieure était un exercice particulièrement, c'est pas était, mais est encore un exercice particulièrement délicat et très difficile.

0: La clarinette fut amenée à son degré de perfectionnement actuel par le facteur d'instruments français Louis-Auguste Buffet, en collaboration avec un clarinettiste qui s'appelait Hyacinthe Closet. Tous les deux, ils adoptèrent le principe des anneaux mobiles que l'Allemand Theobald Bohm avait imaginé pour la flûte. C'était le système Bohm, qui date de 1843.
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0: Clarinette sous toutes ses formes pourrait être le titre de notre rendez-vous d'aujourd'hui.

C'était deux grands classiques du jazz que nous proposait Henri Hartland, le clarinettiste allemand, Tiger Rag et précédemment Sweet Georgia Brown. Deux bois précieux sont utilisés dans la fabrication des clarinettes, l'ébène et le palissandre. Le risque, c'est avec l'humidité et les sautes de température que l'instrument se fissure ou se déforme. Pour l'éviter, en 1994, des clarinettes en matériaux composites ont fait leur apparition. Cette gamme d'instruments est développée par une entreprise française, Buffet Crampon, fabriquée sur la base d'un matériau constitué par 95% de poutre d'ébène et de 5% de fibres de carbone. Ces clarinettes présentent les avantages du bois sans leurs inconvénients et en particulier la déformation jusqu'à cette foutue fissuration due à l'humidité ou au saut de température. Les clés sont en Melchior, un alliage à base de nickel, plaqué d'argent, de nickel, voire d'or. L'anche, derrière le bec de la clarinette, est une très fine lame de roseau. C'est elle qui, en se mettant en vibration, engendre le son qui est amplifié par le corps de la clarinette.

Le chant de l'Inde sur un air de l'opéra Sadko de Rimsky-Korsakov de 1896, devenu en 1937 un véritable standard de jazz et même c'est l'hymne officiel d'un État américain, l'Ohio. Nous ne pouvons pas terminer cette émission sur la clarinette sans évoquer cette petite fleur, ce succès mondial de Sidney Bechet. Je vous ai choisi la version d'un grand clarinettiste français, Maxime Sory. Il est l'un des symboles de la résurrection du jazz Nouvelle-Orléans à Saint-Germain-des-Prés dans les années 1950 à 1960 environ.

Vous aviez reconnu ce succès de Sidney Bechet, Petite Fleur, à la clarinette de Maxime Sory, grand clarinettiste de jazz français. Cette composition est une des plus célèbres du répertoire de Sidney Bechet, mais aussi de l'histoire du jazz, car ce fut un disque qui fut vendu à plus de 30 millions d'exemplaires dans le monde entier. Interprété souvent en version instrumentale au saxophone soprano, fréquemment confondu avec celui de la clarinette, ce standard de jazz devient ainsi, avec des paroles ajoutées en 1959, l'un des plus importants succès mondial. C'est sur ce succès que se termine notre rendez-vous d'aujourd'hui autour de la clarinette.

Le kiosque et musique, une émission que vous proposez et que vous présentez Pierre-Yves Desroches. À vous retrouver même jour, même heure, la semaine prochaine sur cette même antenne. Au revoir à toutes, au revoir à tous.

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2: Bonjour à tous, l'essentiel de l'actualité, annonce imminente d'Olivier Faure pour 2027. Selon France Télévisions, le premier secrétaire du PS doit officialiser sa candidature à la présidentielle aujourd'hui depuis le campus d'été de Blois. À droite aussi, les grandes manœuvres continuent. Depuis Cannes, David Lisnard réclame une primaire à droite, mais aussi au centre pour éviter la division et éliminer les macronistes. Situation critique au Népal et au Tibet, le bilan des crues grimpe à 750 morts et plus de 3000 disparus, dont 4 Français. Sur le terrain, les recherches sont interrompues par une nouvelle montée des eaux. Les équipes de secours ont dû être évacuées. 6 mois après le début de la guerre, le guide suprême iranien Mojtaba Khamenei sort du silence. Dans un message écrit publié ce dimanche, le successeur d'Ali Khamenei appelle l'ensemble des pays musulmans à s'unir d'urgence contre les États-Unis et Israël. Blessé lors d'une frappe en février, il n'est toujours pas apparu en public depuis sa prise de fonction. Et en tennis, premier titre en carrière pour Diane Paris. Âgée de 23 ans, elle a remporté hier le tournoi WTA 500 de Monterrey en dominant la Belge Elise Mertens 3-7. Aujourd'hui, c'est le top départ de l'US Open avec plusieurs Français à suivre. Arthur Hinderknecht, Terence Atman, Hugo Gaston, Luca Vanache ou encore Adrian Manarino.
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1: Bienvenue dans votre bulletin météo sur Radio Cristal. On s'intéresse au temps de ce dimanche 30 août, c'est le 242e jour de l'année, et on souhaite une bonne fête aux Rosanes et aux Fiacres. Ce dimanche, le temps reste gris et humide d'un bout à l'autre du département. Dès les premières heures, le ciel est couvert presque partout, avec de la bruine sur le massif. Cette couverture nuageuse ne se déchire pas l'après-midi, avec cependant un climat plus propice sur le bassin de la Meuse. De la pluie faible reviendra en soirée puis durant la nuit de dimanche à lundi sur tous les secteurs. Voyons les températures à présent. Les minimales remontent légèrement et s'échelonnent de 14 à 17 degrés selon les secteurs. Les maximales atteignent 19 degrés sur les hauteurs et jusqu'à 23 degrés en plaine. Pour le vent, il souffle de secteur sud-ouest et est assez fort. Il pourrait atteindre en pointe de 35 km/h en plaine jusqu'à 50 sur les crêtes. Passons au lendemain lundi, le ciel s'éclaircira un peu, mais le vent se renforcera fortement sur les hauteurs. La matinée restera couverte, surtout en altitude, où l'humidité est importante, ce qui pourrait provoquer des brouillards. Quelques éclaircies perceront l'après-midi, apportant une impression de beau temps malgré les passages nuageux. Le ciel se dégagera nettement en soirée et durant la nuit. Côté thermomètre, à l'aube, les températures se fixeront autour de 15 degrés. Pour l'après-midi, elles restent similaires à la veille, avec 20 à 22 degrés des reliefs au secteur néo-castrien. Le vent, pour finir, de secteur ouest à sud-ouest, il se renforcera avec des rafales de 50 à 60 km/h. Pour les jours à venir, mardi devrait marquer une accalmie avec un vent plus faible et des températures en hausse. D'ici là, retrouvez toute l'information météo en parcourant notre site internet radiocristal.org.
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2: Bienvenue sur Planète Jazz, Monk sans Monk. En effet, le pianiste Thelonious Monk a toujours été un innovateur et son attitude, qu'on devrait nommer maintenant du style autiste, puisqu'il était incapable de communiquer même avec les musiciens avec lesquels il jouait, et pourtant il a en quelque sorte révolutionné l'art du piano jazz des années 50 jusqu'à sa mort. Ses compagnons lui vouent un hommage et jouent sa musique, par exemple Ben Riley, qui était son batteur, surtout sur sa fin de carrière, a monté un septet dans lequel il rend hommage à Monk et il intitule son septet le Legacy Septet for Monk. Il est en compagnie de Don Slicker à la trompette, Bruce Williams au saxo, Jimmy Green au ténor, Jay Branford au saxo basse et Freddie Bryant à la guitare, Peter Washington est le batteur. C'est un disque Concorde, Memory of Tea pour Thelonious, enregistré en 2003 et nous interprète une des compositions de Monk, Green Chimneys. Ce morceau est joué sans piano, comme si Monk était irremplaçable.

Le rêve de Monk, Monk's Dream, interprété par un groupe sans piano. Jean-Michel Couchet, qui est un saxophoniste français, en compagnie de Andrew Crocker à la trompette, Mark Abrams à la basse et Peter Perfido à la batterie. Le disque intitulé Inside the Tree a été enregistré le 1er mars 2004. Jean-Michel Couchet au saxo.

un trio du batteur Joël Alouche, Éric Barret au saxo et Serge Lazarevitch à la guitare, pour interpréter Rhythmening, qui est un morceau très connu de Thelonious Monk. C'est un disque cristal, Close Meeting, enregistré en novembre 2006.

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2: Bonjour à tous, l'essentiel de l'actualité. Un jeune de 20 ans tué et 4 autres blessés, dont un grave, dans une fusillade à Marseille la nuit dernière. Ça s'est passé dans un bar près de la gare Saint-Charles. Parmi les victimes, on compte aussi 2 mineurs. C'est la piste d'un règlement de compte sur fond de trafic de stupes qui est privilégié. Nouvelle fuite massive de données dans les services de l'État. Le groupe de pirates Zero Bytes revendique l'attaque du site Zéro Logement Vacant. Plus de 148 millions de lignes de données auraient été volées, concernant près de 48 millions de propriétaires. Avec nom, adresse et téléphone, le site reste inaccessible ce dimanche. Un ferry transportant 267 personnes a fait naufrage ce dimanche au large des côtes du nord de Chypre. Les autorités locales font état de plusieurs morts, tandis qu'une centaine de passagers ont déjà pu être secourus. Les opérations de sauvetage se poursuivent. On ne sait pas encore ce qui a provoqué le naufrage. Et puis on termine avec un mot de sport. Du tennis plus précisément, c'est le top départ de l'US Open aujourd'hui. Plusieurs Français à suivre. Arthur Hinderknecht, Terence Atman, Hugo Gaston, Luca Vanaché ou encore Adrian Manarino. Chez les dames, c'est Loïse Boisson qui ouvrira le bal côté tricolore ce soir à 23h.
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0: en plaine. Pour le vent, il souffle de secteur sud-ouest et est assez fort. Il pourrait atteindre en pointe de 35 km/h en plaine jusqu'à 50 sur les crêtes. Passons au lendemain lundi. Le ciel s'éclaircira un peu, mais le vent se renforcera fortement sur les hauteurs. La matinée restera couverte, surtout en altitude où l'humidité est importante, ce qui pourrait provoquer des brouillards. Quelques éclaircies perceront l'après-midi, apportant une impression de beau temps malgré les passages nuageux. Le ciel se dégagera nettement en soirée et durant la nuit. Côté thermomètre, à l'aube, les températures se fixeront autour de 15 degrés. Pour l'après-midi, elles restent similaires à la veille, avec 20 à 22 degrés des reliefs au secteur néocastrien. Le vent, pour finir, de secteur ouest à sud-ouest, il se renforcera avec des rafales de 50 à 60 km/h. Pour les jours à venir, mardi devrait marquer une accalmie avec un vent plus faible et des températures en hausse. D'ici là, retrouvez toute l'information météo en parcourant notre site internet radiocristal.org.
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0: Bienvenue dans cette émission consacrée à l'histoire des Vosges et celle d'Épinal, et plus particulièrement au travers de la conception d'une maquette par un amateur, un passionné, Pierre Niedinger, qui est notre invité aujourd'hui. Bonjour.
1: Oui, bonjour.
0: Je rappelle que c'est vous qui avez conçu cette maquette visible au musée du chapitre à Épinal, et vous nous expliquiez dans la dernière émission que vous avez dû faire preuve d'imagination, même dans les matériaux que vous avez utilisés pour concevoir la maquette, pour travailler sur les différents objets de cette maquette. Vous avez eu rencontré d'autres soucis de ce même genre ?
1: Et aussi les personnages qui font 6 mm de haut, on n'en trouve pas. Et heureusement, un jour, j'ai trouvé ça à Nancy. Vous voyez, j'ai cherché un peu partout. Dans un magasin de jouets, près de la place Stanislas, j'ai trouvé des petits soldats de Napoléon qui faisaient 6 mm de haut. Ça correspondait, un petit peu plus haut que 3 centièmes, enfin ça allait, qui a fallu transformer, c'est-à-dire avec une pince à angle à couper les petits morceaux de fusil, à les arranger pour les transformer en civil, hein, puis les peindre après. Donc c'est une multitude de petits détails comme ça qu'il fallait penser. Alors, pour travailler aussi, j'ai dû quand même acheter du matériel aussi. J'ai dû acheter 2 scies circulaires.
0: Voilà, c'est parce qu'il faut travailler du bois, il faut travailler des matières différentes, oui. Et il faut de la précision.
1: Voilà, c'est ça.
0: Parce qu'il faudrait quand même pas gaspiller les panneaux que vous acquérez. Donc, vous avez acheté 2 scies circulaires, c'est ça ?
1: Oui, voilà, deux modèles, une plus grande et une petite, mais des toutes petites scies pour ma catalogue. Hein. Et plus les outils qui vont avec. D'autre part, parce qu'on en cherche en droite à gauche, en parlant avec mon dentiste de ce projet, il m'a proposé de me prêter une fraise à dentiste, mais l'ancien modèle, pour les anciens qui ont connu ça. Vous avez les fils, c'est des poulies qui tournent dans tous les sens, ça voit les fils qui tournent, etc. C'était une vieille fraise, quoi, qui n'existait plus. Alors, il m'a prêté ça, plus quelques fraises qui allaient avec. J'ai dû aussi en acheter des petites fraises qui font qui lissent, etc. Enfin bref, des petits outillages. Et avec ça, ça m'a super aidé pour le détail, pour faire, par exemple, les tours qui font le tour de la muraille, elles sont percées. Comme à l'époque, il y a le mur d'enceinte sur lequel les gens marchaient et ils traversaient la tour. Donc, mais si on regarde sur la maquette, les tours, même le traversent. Les portes sont fermées, traversent d'un côté à l'autre. Et avec ça, ben, c'était facile à faire, quoi. Hein.
0: Grâce à ce type d'outil, oui. Il fallait penser à la fraise, et finalement c'est un dentiste qui vous y a fait penser, qui vous a même proposé le matériel.
1: Oui, voilà, il m'a proposé ça. Sinon, à l'époque, ça n'existait pas. Non plus, je n'aurais pas trouvé. Alors, toutes ces petites choses-là m'ont permis d'avancer. Et puis, c'était passionnant de ce côté-là. On créait constamment quelque chose, il fallait trouver une idée nouvelle, quoi.
0: Alors, on rappelle, on est fin des années 70, début des années 80, et à ce moment-là, il y a l'idée de mettre en place un musée, il n'y en a pas encore un ?
1: Non, pas du tout. Hein ?
0: Et vous travaillez sur une maquette, sur une ville d'Épinal que vous voyez, la ville d'Épinal de l'époque, qui n'est pas ce que l'on peut découvrir aujourd'hui quand on va sur le site du château. On rappelle, tout est boisé.
1: Oui, c'est ça. Oui, tout était boisé à l'époque. Mais c'était pas gênant, parce que j'avais le bello. Moi, ce que je fais, j'ai utilisé bello.
0: Alors, combien de sources vous aviez en termes de reproduction de l'époque, que ce soit sous forme de peinture, etc. Parce que le bello, il présente sous un certain angle, mais il manque plein de points de vue pour être sûr d'avoir les bonnes hauteurs, les bonnes distances, etc.
1: Oui, mais le bello, quand on a grandi avec les diapos comme j'avais à l'époque, si j'avais eu l'informatique comme maintenant, le numérique, ça aurait été beaucoup plus facile. À l'époque, dans l'ensemble, on avait beaucoup de détails quand même. Et c'était des compléments, par exemple les dessins de Charles Poncet qui représentent la rue entre les deux portes. Là, sur le bello, on le voit mal parce que c'est une ligne droite en hauteur, alors qu'avec son dessin à lui, on a la rue complète. On a de la porte de la Fontaine jusqu'à la porte l'autre porte en bas. Hein.
0: Et surtout avec les murailles.
1: Avec les murailles, voilà, oui. Donc ça m'a servi. Il y a eu aussi pour la basilique, par exemple. Les contreforts de la basilique, où il y avait le cloître, là aussi, c'est pas totalement comme ils sont maintenant. Donc là aussi, il a dessiné sur place à l'époque. Donc je me suis servi de ça. Je me suis servi de tout ce que je trouvais à droite, à gauche, les dessins qui avaient été faits à l'époque et qui me permettaient de perfectionner le secteur.
0: Mais vous vous êtes beaucoup documenté en amont.
1: Oui.
0: Et ensuite, vous avez commencé quand vous aviez tous les documents, ou vous vous êtes documenté encore pendant la production ?
1: Mais pendant la production, j'avais tout quand même, je crois, pratiquement. Oui. Je me souviens que j'avais tout.
0: Hein, vous êtes lancé à partir du moment où vous êtes dit, c'est bon, je suis prêt, tout faire.
1: Oui, bien sûr. Ah, oui, sinon, je ne commençais pas. Hein. Je ne voulais pas faire quelque chose qui ressemble à rien. Il fallait être le plus précis possible. Mais je me suis aperçu, quand la maquette était pas finie, mais construite, qui était donc brute, C'est là que j'ai su qu'il y avait un deuxième tableau de Bello qui était à Paris en restauration au musée des Gobelins. Alors, il me fallait une photo de ce truc, ça m'intéresse, de ce tableau. Donc, c'est le conservateur du musée, Huin, à l'époque, qui m'a fait une demande d'autorisation de prendre en photo ce tableau qui était au Gobelin. Donc, lors d'un voyage à Paris, j'en ai profité pour aller là-bas. Et j'ai photographié ce tableau aussi, qui était en restauration, et qui, une fois que j'ai ramené à Épinal, j'ai comparé par rapport à ce que j'avais créé, fabriqué, et ça correspondait pile, pile, pile. C'est-à-dire que le tableau, je l'aurais eu sous les yeux, je ne pouvais pas faire mieux. Et ça m'a beaucoup encouragé. Je me suis dit, bon, finalement, j'ai quand même fait quelque chose qui est très proche de la vérité. Là, ce n'est pas du 100%, parce qu'il a fallu imaginer, mais si on compare tous les coins, si on compare, d'ailleurs, actuellement, je m'amuse à faire des simulations Épinal 1626 sur Épinal 2016, eh bien, ça colle. Je pense que ces trucs-là, j'y publierai un jour.
2: En superposant des photos de la maquette sur des photos de l'Épinal d'aujourd'hui.
1: Et tout colle. Donc, je suis quand même très très bon, je crois.
2: Vous êtes bien débrouillé. Alors, on va continuer sur la construction de cette maquette. Vous avez donc le plan. Quel a été le premier bâtiment? Je pense qu'on va revenir sur la basilique que vous avez posée sur cette maquette.
1: Oui, c'est la basilique, oui. Oui, c'est parce que là, j'avais vraiment les éléments, j'avais le schéma, j'avais l'échelle, j'avais tout. Alors, une fois, j'ai déjà construit la basilique en premier.
2: Alors...

0: fait preuve de beaucoup d'ingéniosité parce que ça dure dans le temps. C'est aussi le choix des matériaux, hein, comme on le disait un petit peu plus tôt. La basilique est posée au centre d'Épinal.
1: Oui.
0: Quel va être le deuxième élément que vous allez rajouter pour petit à petit construire
1: cette
0: ville?
1: Quartier autour. Le premier élément, ça correspondait à la place des Vosges. C'est le bâtiment où il y avait un bureau de tabac, donc il correspondait. Et à l'époque, j'avais pris un seul morceau de bois et j'avais taillé dedans. Puis après, j'avais mis les toits au-dessus, mais c'était assez compliqué comme ça. Alors après, j'ai fait maison individuelle, une par une. C'était plus. Puis après, il suffisait de les coller ensemble. Hein. Mais il y a une chose que je n'avais pas dit tout à l'heure, quand on a fait le sol, la préparation du sol, c'est que. Après avoir mis mes couches de polyester, après avoir rangé le sol, il fallait quand même que tout ça se maintienne. Donc mes couches sont tenues. J'ai mis des tiges qui traversent l'ensemble, avec des boulons, une plaque au-dessus pour bien fixer l'ensemble. Et par-dessus tout ça, j'ai recouvert de fibres de verre, plus une résine. Et cette fibre de verre, je l'avais trouvée à Senones. Il y avait un constructeur de bateaux. Je faisais des bateaux là-bas qui faisaient une dizaine de mètres, des beaux bateaux tout en
0: fibre de verre.
1: Fibre de verre, oui. Et là, j'en ai parlé, j'ai dit, mais ça, c'est ce qu'il me faut. Et la personne, le responsable, m'a donné des kilomètres de fibre de verre, qu'il m'a carrément donné. Il m'a donné un pot de résine avec, et ça m'a permis de faire une coque, c'est-à-dire que la maquette, le sol de la maquette, c'est une coque comme une coque de bateau. C'est-à-dire qu'on peut retourner, la tourner en tous les sens. Donc, l'avantage, c'est léger, et puis c'est complètement hermétique et bien fixé au sol. Quoi. Ça, c'est un bloc. Et tout léger. C'est l'avantage. Hein.
0: Donc ça, c'est la coque de l'ensemble, hein, l'ensemble
1: oui.
0: du sol.
1: Oui, je ne l'avais pas signalé tout à l'heure.
0: Et donc ça, c'est sur cette base, on va dire, un peu rigide,
1: oui.
0: que vous allez poser l'ensemble
1: oui,
0: des éléments.
1: Après, voilà, j'ai fabriqué quartier par quartier. Alors toujours pareil, en me basant sur les feuilles que j'avais dessinées des diapositives, donc je prenais... J'avais dessiné sur des feuilles d'un mètre carré à peu près, un quartier, et je reproduisais ce quartier.
0: Et donc une construction de cette maquette d'Épinal qui s'est faite petit à petit, quartier par quartier. Alors il reste encore beaucoup de choses à dire hein, sur cette construction. Je vous propose qu'on puisse se retrouver dans une prochaine émission pour évoquer encore cette maquette et sa construction. Alors à très bientôt à l'écoute de nos programmes. 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
2: Bonjour à tous, l'essentiel de l'actualité. Un jeune de 20 ans tué et 4 autres blessés, dont un grave, dans une fusillade à Marseille la nuit dernière. Ça s'est passé dans un bar près de la gare Saint-Charles. Parmi les victimes, on compte aussi 2 mineurs. C'est la piste d'un règlement de compte sur fond de trafic de stupes qui est privilégié. Nouvelle fuite massive de données dans les services de l'État. Le groupe de pirates Zero Bytes revendique l'attaque du site Zéro Logement Vacant. Plus de 148 millions de lignes de données auraient été volées, concernant près de 48 millions de propriétaires. Avec nom, adresse et téléphone, le site reste inaccessible ce dimanche. Un ferry transportant 267 personnes a fait naufrage ce dimanche au large des côtes du nord de Chypre. Les autorités locales font état de plusieurs morts, tandis qu'une centaine de passagers ont déjà pu être secourus. Les opérations de sauvetage se poursuivent. On ne sait pas encore ce qui a provoqué le naufrage. Et puis on termine avec un mot de sport, du tennis plus précisément. C'est le top départ de l'US Open aujourd'hui. Plusieurs Français à suivre: Arthur Hinderknecht, Terence Atman, Hugo Gaston, Luca Vanaché ou encore Adrian Manarino. Chez les dames, c'est Loïse Boisson qui ouvrira le bal côté tricolore ce soir à 23h.
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1: Bienvenue dans ce bulletin de météo. On s'intéresse au temps de ce lundi 31 août. C'est le 243e jour de l'année et on souhaite une bonne fête à tous les Aristides. Ce lundi, on démarre avec des averses et un vent très fort, notamment sur les Hauts-de-Vosges. On y revient dans quelques instants. La fiabilité de la situation est assez bonne. Au réveil, le ciel est chargé sur le massif avec quelques gouttes sur les crêtes et il est plus clair ailleurs. L'après-midi et en soirée, la nébulosité se fragmente sur tous les secteurs et permet de belles éclaircies. Pour le programme nocturne, le ciel est peu nuageux sur le département, à l'exception des plaines néocastriennes où des brumes pourraient se former. Un mot sur les températures. Au petit jour, elles s'échelonnent de 13 à 16 degrés des reliefs vers la plaine et au plus chaud, elles stagnent entre 18 et 22 degrés dans le même sens. Comme annoncé, le vent gagne en intensité, il s'oriente au sud-ouest et souffle fort avec des rafales comprises entre 50 et 60 km/h. Et pour la rentrée scolaire, le lendemain, mardi, la situation sera nettement plus calme et plus douce. Dans le détail, la matinée sera couverte sur la majorité des secteurs. Les nuages resteront en place l'après-midi de Mirecourt à Épinal, tandis que des trouées s'ouvriront sur le massif et le pays thermal. En soirée et dans la nuit, le ciel demeurera encombré mais sans précipitation. À présent, qu'en est-il du mercure? Les minimales, en légère baisse, afficheront entre 12 et 14 degrés. Les maximales, quant à elles, gagneront 1 à 2 degrés pour atteindre de 20 à 24 degrés d'est en ouest. Et enfin, le vent, il basculera à l'ouest et perdra enfin de sa vigueur pour rester faible sur l'ensemble du département. Pour la suite de la semaine, mercredi pourrait être dans la même veine. Jeudi, en revanche, une dégradation marquée devrait revenir avec des averses et un vent de nouveau très fort sur les reliefs. Vendredi pourrait voir le retour du soleil et des valeurs proches des 25 degrés. D'ici là, vous pouvez retrouver toute l'information météo sur notre site internet radiocristal.org.
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1: Ça fait des mois

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1: L'association Emmaüs Vosges propose la troisième édition de sa friperie géante à Rambervillers pour ce début de mois de septembre. Pour entrer dans les détails de cet événement, nous retrouvons Jean-Charles Morel, directeur de l'association. Et avec vous, nous allons faire le point tout d'abord pour nous rappeler en deux mots qu'est-ce que c'est qu'Emmaüs, même si je pense que le nom doit parler au plus grand nombre.
2: Alors Emmaüs Vosges, on est une association de loi 1901 et nous avons une utilité sociale et nous faisons la collecte et des enlèvements en fait chez les donateurs en meubles, tout ce que vous avez dans une maison pour nous aider en fait à faire des actions sociales auprès de nos salariés et auprès d'autres personnes défavorisées.
1: Et dans ce cadre, vous organisez aussi des actions de plus grande envergure. C'est le cas pour cette troisième année consécutive avec la friperie géante. Comment est né cet événement ?
2: Alors cet événement est né d'une idée au sein de l'association pour lutter contre la fast fashion et de proposer avant la rentrée en fait des vêtements à prix solidaire à 4 € du kilo sur le Comice agricole avec qui on a un partenariat depuis 3 ans.
1: Donc c'est un événement dans l'événement qui est organisé. Qu'est-ce qu'on va pouvoir trouver dans le cadre de cette troisième édition ?
2: Alors dans cette troisième édition de notre friperie géante, vous allez pouvoir retrouver des vêtements hommes, femmes, enfants, chaussures, accessoires, tout ce qui vous permet en fait de pouvoir vous habiller et être in pour la rentrée.
1: Et donc il y en a j'imagine pour tous les âges et vous dites que c'est vendu au poids ?
2: Oui c'est ça, on fait une vente au poids et oui il y en a pour tous les âges, ça va du bébé jusqu'à 100 ans ou plus.
1: Alors, on invite, j'imagine, les familles à venir. C'est aussi l'occasion de faire un geste, de participer à cette action pour soutenir les actions de l'association ?
2: Oui, tout à fait. En fait, l'argent qui est levé par cette grande vente nous permet en fait de faire des collectes gratuites, de pouvoir aussi payer toutes les charges de l'association. Donc, c'est une utilité sociale derrière cet achat. Et en plus, lors de cette grande vente, nous faisons du temps de midi un prix vraiment solidaire à 2 € du kilo de midi à 13 h.
1: Donc on invite vraiment le plus grand nombre à venir participer à cet événement. Alors on va quand même en donner les aspects pratiques. Ça a lieu quand et où ?
2: Alors ça a lieu dimanche au quartier Richard de Rambervillers. Il faut suivre les panneaux du Comice agricole. Ça commence à 9 h et ça finit à 17 h.
1: Et pour en savoir davantage sur cet événement qui est à la troisième édition de la friperie géante ou sur les autres actions que porte Emmaüs, où est-ce qu'on peut se renseigner ? Laissez-nous un site internet, un numéro de téléphone et peut-être aussi les contacts via les réseaux sociaux.
2: Oui, tout à fait. Vous pouvez nous retrouver sur Facebook, Instagram, TikTok, sous le nom Emmaüs Vosges ou sur notre site internet www.emmaüs-vosges.fr ou sinon 03 29 65 00 31. On vous donnera toutes les informations nécessaires. Et en plus, lors de cet événement, nous avons un DJ set qui permet d'ambiancer la journée.
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1: La commune de Thaon-les-Vosges poursuit sa programmation et pour cette rentrée du mois de septembre, nous allons vous présenter les événements à ne pas manquer. Pour ce faire, je suis en compagnie de Manon Petitjean, chargée de communication pour la ville de Thaon-les-Vosges. Et avec vous donc, on va présenter ce début d'année scolaire qui commence eh bien, par la rentrée également des associations avec la fête du sport.
4: Oui, c'est ça. Alors la fête du sport, elle aura lieu le samedi 5 septembre au Stade Seyer de 10 h à 16 h. Donc c'est le moment d'emmener votre enfant pour découvrir toutes nos associations Thaonaises, sportive, culturelle, sur tous les sujets. Il peut y en avoir plusieurs. Le but de cette journée, c'est de découvrir les sports qui peut y avoir sur Thaon, et puis même pour les adultes. Donc c'est de 10 h à 16 h, et il y aura une petite roue de la chance pour l'aspect fun de cette petite journée. Et on vous y retrouve nombreux.
1: Et donc c'est une belle manière de commencer l'année, de prendre les bonnes résolutions aussi pour les plus jeunes, mais aussi pour leurs parents. Donc voilà, vient ensuite, après cette fête des sports, juste le lendemain, le grand rendez-vous de la fête des parcs. Alors c'est un événement historique, mais qui a dû être déplacé. Au départ, il était programmé au mois de juin.
4: C'est ça, donc la fête des parcs, elle devait avoir lieu le dimanche 21 juin, mais voilà, à cause de la canicule, des conditions climatiques, on a dû la reprogrammer le dimanche 6 septembre, donc le lendemain de la fête du sport. Donc ça aura lieu de 11 h à 18 h dans les parcs de la Rotonde.
1: Et tout commence par une inauguration ?
4: Oui, tout à fait. Alors, il y a une inauguration et un apéritif. Donc, ça commence à 11h, donc avec l'inauguration de cet événement-là avec la municipalité, monsieur le maire. Et ensuite, un apéritif en musique avec l'orgue de Barbarie et la gigoise pour une démonstration de danse médiévale. Donc, c'est gratuit, c'est convivial et vous pouvez venir boire et manger pour commencer cet événement-là.
1: Et puis ensuite, le repas, il s'agit d'un pique-nique en plein air.
4: C'est ça. Donc là, le but de cet événement, c'est de se retrouver voilà, dans les parcs, sur une nappe, sur un transat. Donc il y aura des tables de pique-nique et des nappes mises à disposition dans les parcs de la Rotonde, vraiment dans les trois parcs de la Rotonde, où vous pouvez venir voilà, pique-niquer, prendre votre pique-nique, ou alors vous resterez avec la buvette de l'Amicale du Personnel Communal qui sera présente tout le midi, qui sera présente avec un barbecue, des glaces, des gaufres, des crêpes. Donc vous pourrez vous manger une glace ou alors vous mangez une petite crêpe ou une gaufre ou un sandwich le temps de midi.
1: Mais ce n'est pas tout, l'après-midi, il est possible aussi de rencontrer des créateurs et artisans que vous avez fait venir pour l'occasion.
4: C'est ça, donc là il y en aura pour tous les goûts, il y a plusieurs artisans qui seront là toute la journée, on en a 10 exposants qui seront là toute la journée. Vous pourrez venir découvrir leur spécificité, leur création, donc ça part sur de la résine époxy, sur des fleurs séchées, ou alors de la composition florale, de la poterie. Voilà, donc il y en aura pour tous les goûts.
1: Et donc il faut venir pour découvrir cela, et puis il y a aussi toutes les animations. Vous avez parlé de musique pour l'inauguration, mais ce n'est pas tout.
4: Oui, alors ce n'est pas tout, parce que du coup à 14h il y a le groupe The Dusty Old Boys, donc qui se veut être du country folk à 14h jusqu'à 15h30, donc ça va donner un peu d'ambiance dans les parcs. Aussi voilà, il y aura les structures gonflables dans les parcs aussi pour les enfants, et pour les adultes aussi, hein. C'est pas forcément réservé qu'aux enfants. Les jeux en bois géant, il y aura un clown, un mime, il y a le mini-golf qui sera ouvert toute la journée. Donc il y aura quand même pas mal d'ateliers et d'animations pour petits et grands.
1: Et ce, toute la journée, puisque ça se termine à quelle heure?
4: Alors ça se termine à 18h.
1: Pour conclure, rappelez-nous les contacts de la ville de Thaon-les-Vosges, site internet, présence sur les réseaux sociaux et numéro de téléphone.
4: Oui, alors toutes les informations sur les événements de la ville sont à retrouver sur www.thaon-les-vosges.fr, donc la rubrique agenda ou actualité. Et enfin, on a aussi les Facebook Ville de Thaon-les-Vosges et Instagram Ville de Thaon-les-Vosges. Et on est aussi très présents sur TikTok, LinkedIn, voilà.
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2: Bonsoir, bonsoir à tous. Dans l'actualité, l'incendie du Cap Corse maintenant fixé. Le feu s'était déclaré ce samedi sur la commune de Cagnano. Il a parcouru 109 hectares de maquis. Seul un bâtiment agricole a été endommagé. Nouvelle fusillade mortelle à Marseille dans un bar près de la gare Saint-Charles la nuit dernière. Un mort et 4 blessés dont un grave. Voilà le bilan. C'est un jeune de 20 ans qui a été tué. Parmi les victimes, on compte aussi 2 mineurs. C'est la piste d'un règlement de compte sur fond de trafic de stupes qui est privilégié. Dominique de Villepin fait un pas de plus vers la présidentielle de 2027. Sur BFM TV ce dimanche, l'ancien Premier ministre a déclaré son intention d'être candidat. Il affirme avoir déjà plusieurs centaines de parrainages. Du côté de la gauche, Olivier Faure s'apprête à officialiser sa candidature à la primaire du PS ce soir au JT de 20h sur TF1. Les transports sanitaires seront moins bien remboursés par l'assurance maladie à partir de l'an prochain. La prise en charge des ambulances, VSL et taxis conventionnés doit être réduite de 55 à 50%, voire 40%. Une mesure qui pourrait peser sur les patients, mais aussi sur les salariés du secteur. Le syndicaliste CFDT Jean-Louis Schember.
3: En réduisant le remboursement, le risque c'est que il y aura deux effets, à mon avis, pervers, qui vont être soit demander aux patients qu'on transporte de mettre la main à la poche pour payer les compléments de coûts de transport qui va leur rester à leur charge. Ça va impliquer forcément une baisse du chiffre d'affaires des sociétés d'ambulance. Et moi, en tant que syndicaliste, ça me pose un problème sur les négociations au niveau de la branche, les négociations salariales au niveau de la branche et même dans les entreprises, dans le cadre de nos négociations annuelles obligatoires. Des revalorisations de taux horaires qui vont sans doute être bloquées.
2: Voilà des propos recueillis par Myline Debac. Au Népal, le bilan s'alourdit. On compte maintenant 781 morts et plus de 2500 disparus après la crue. Des milliers de secouristes sont sur place, mais les recherches sont compliquées par les pluies de la nuit dernière. Au moins 4 Français sont toujours portés disparus. En sport, en foot, suite et fin de cette deuxième journée de Ligue 1 aujourd'hui, avec Monaco qui reçoit Marseille en clôture ce soir. Coup d'envoi de la rencontre à 20h45. Et en tennis, c'est le top départ de l'US Open ce dimanche. Plusieurs Français à suivre pour ce premier tour. Arthur Hinderknecht, Terence Atman ou encore Luca Vanaché. Diane Paris, elle, jouera ce lundi après avoir remporté ce week-end le tournoi WTA 500 de Monterrey en dominant la Belge Elise Mertens en 3-7. Très bonne soirée à tous.
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1: Bienvenue dans ce bulletin de météo. On s'intéresse au temps de ce lundi 31 août. C'est le 243e jour de l'année et on souhaite une bonne fête à tous les Aristides. Ce lundi, on démarre avec des averses et un vent très fort, notamment sur les Hauts-de-Vosges. On y revient dans quelques instants. La fiabilité de la situation est assez bonne. Au réveil, le ciel est chargé sur le massif avec quelques gouttes sur les crêtes et il est plus clair ailleurs. L'après-midi et en soirée, la nébulosité se fragmente sur tous les secteurs et permet de belles éclaircies. Pour le programme nocturne, le ciel est peu nuageux sur le département, à l'exception des plaines néocastriennes où des brumes pourraient se former. Un mot sur les températures. Au petit jour, elles s'échelonnent de 13 à 16 degrés des reliefs vers la plaine et au plus chaud, elles stagnent entre 18 et 22 degrés dans le même sens. Comme annoncé, le vent gagne en intensité, il s'oriente au sud-ouest et souffle fort avec des rafales comprises entre 50 et 60 km/h. Et pour la rentrée scolaire, le lendemain, mardi, la situation sera nettement plus calme et plus douce. Dans le détail, la matinée sera couverte sur la majorité des secteurs. Les nuages resteront en place l'après-midi de Mirecourt à Épinal, tandis que des trouées s'ouvriront sur le massif et le pays thermal. En soirée et dans la nuit, le ciel demeurera encombré mais sans précipitation. À présent, qu'en est-il du mercure? Les minimales, en légère baisse, afficheront entre 12 et 14 degrés. Les maximales, quant à elles, gagneront 1 à 2 degrés pour atteindre de 20 à 24 degrés d'est en ouest. Et enfin, le vent, il basculera à l'ouest et perdra enfin de sa vigueur pour rester faible sur l'ensemble du département. Pour la suite de la semaine, mercredi pourrait être dans la même veine. Jeudi, en revanche, une dégradation marquée devrait revenir avec des averses et un vent de nouveau très fort sur les reliefs. Vendredi pourrait voir le retour du soleil et des valeurs proches des 25 degrés. D'ici là, vous pouvez retrouver toute l'information météo sur notre site internet radiocristal.org.
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1: L'Office de tourisme de Bruyères-Vallon des Vosges vient nous annoncer sa programmation pour le mois de septembre. Évidemment, légèrement moins chargée qu'en plein été, mais on a quand même de belles choses au programme. Pour nous en parler, comme d'habitude, nous sommes en compagnie de Claire Bouilly. Claire, vous êtes la responsable communication au sein de cet office de tourisme et c'est toujours avec vous qu'on refait le point sur les animations à venir. Pour ce mois de septembre, on commence tout d'abord le 4 avec une visite qu'on connaît maintenant sur Bruyères.
2: Alors c'est une visite un peu atypique d'un producteur de champignons shiitake. Alors c'est un champignon qui vient d'Asie et qui est cultivé, en tout cas là à Champ-le-Duc, sur bois de chêne. Donc c'est vraiment une technique particulière parce qu'on peut le faire sur paille ou sur bois de chêne. Et là Marco Desmacon, ce producteur, a lui initié sa production sur du bois et c'est complètement atypique puisque les producteurs en France se comptent sur les doigts d'une main. Donc c'est quand même une visite très instructive où on découvre aussi toutes les propriétés de ce champignon qui a quand même de nombreuses vertus pour la santé. Et donc la visite sera proposée, comme vous l'avez dit, le vendredi 4 septembre à 15h, mais également, pour ceux qui ne sont pas disponibles à cette date, il y a une séance de rattrapage le jeudi 10 septembre. Donc bien sûr, c'est sur réservation auprès de l'Office de tourisme, avec un tarif de 4 euros par personne.
1: Dès le lendemain, cette fois-ci, un moment musical, on change de registre.
2: Oui, complètement. Alors, dans la belle église romane de Champ-le-Duc, donc on suit de près cette programmation musicale. Et il y a un concert qui est proposé donc le samedi 5 septembre à 20h30. Donc, c'est un duo avec une découverte musicale de l'Europe de l'Est. Alors, d'une part, dans les sonorités de l'Europe de l'Est, mais aussi dans les instruments, puisqu'il y a un instrument très spécifique qui s'appelle le tarogato, qui ressemble un petit peu à une clarinette, mais avec un son beaucoup plus puissant. Donc là, ce sera un duo tarogato et accordéon qui sera proposé pour ce concert le 5 septembre à l'église romane. Donc les places peuvent être effectivement prises directement à l'office de tourisme avec la certitude d'être bien placé dans l'église pour écouter ce concert.
1: Quelques jours plus tard, les 7 et 8 septembre, on a des nouvelles visites qui débutent, mais on met en avant un petit peu les artisans de la communauté de communes.
2: Oui, tout à fait, puisqu'on a cette chance sur notre territoire d'avoir des producteurs, des artisans passionnés sur des disciplines un petit peu spécifiques. Donc le lundi 7, il y a une visite de la savonnerie artisanale de Bruyères qui est proposée à 14h. Donc c'est vraiment découvrir tout l'univers de la fabrication des savons solides et liquides. Donc c'est vraiment des savons de grande qualité et nous en tout cas on a des très très bons retours des clients sur cette production. Donc là ce sera pour nous en tout cas la dernière visite de l'été, donc il faut en profiter. Et le lendemain, le mardi 8, la visite de la manufacture vosgienne d'émaillage à Dessimon. Donc là c'est aussi très très spécifique et une rareté finalement sur le Grand Est. Donc c'est une entreprise qui existe maintenant depuis quelques années et qui se spécifie sur l'émaillage de produits, ça peut être de la cocotte, ça peut être de la plancha. Donc voilà, il y a tout un processus de fabrication qui va être expliqué lors de cette visite et avec aussi la découverte de machines innovantes. Donc la visite est à 10h le mardi 8 septembre, toujours sur réservation à l'office de tourisme avec un tarif de 4 euros par personne.
1: Alors Claire, si on souhaite se renseigner sur d'autres choses, comment on peut faire pour entrer en contact avec l'office du tourisme ?
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3: L'établissement français du sang Grand Est poursuit les collectes de sang à travers toute notre région, mais aussi le département des Vosges. Je suis en compagnie d'Olivier Duras, chargé de communication institutionnelle et relations presse, pour faire le point justement sur les prochaines dates à ne pas manquer. Et comme on attaque le mois de septembre, il y a également des actualités dont nous aurions souhaité parler. Septembre en or, qui est un événement qui marque le mois de septembre avec ce petit coup de projecteur qui est donné sur les cancers pédiatriques, mais il y a un lien avec le don de sang.
4: Tout à fait, il y a un lien donc avec le don du sang, dans la mesure où il faut savoir qu'il y a à peu près, sur toute l'année, un tiers des produits sanguins au niveau national qui sont transfusés aux malades atteints de cancer, donc de tout âge, des enfants ou les adultes. Donc, ça prend de plus en plus de place dans les consommations de produits sanguins, dans la mesure où on traite de plus en plus les patients de cancer. Donc, on participe aux soins de ces malades, que ce soit des transfusions de concentrés de globules rouges, de plasma et puis également de plaquettes.
3: Ce sont des transfusions qui ont besoin d'avoir lieu. Alors, j'imagine, c'est au cas par cas, bien entendu, mais ce n'est pas une seule transfusion et on n'en parle plus. Ça peut être plusieurs fois.
4: Ah oui. Il peut y avoir lors d'hospitalisation ou soit carrément en ambulatoire. Les malades peuvent bénéficier de plusieurs poches de produits sanguins. Ça peut être une, deux, trois, et, ou sur un mois, des dizaines, des quinzaines, des vingtaines de poches. Donc, ça dépend des différentes pathologies.
3: Et c'est important de le rappeler parce qu'on parle là, bien entendu, d'enfants qui sont atteints de cancer. Donc, Septembre en or, c'est aussi le moyen de, je ne veux pas dire d'attirer le projecteur sur ces enfants, mais plutôt sur la recherche, parce qu'il n'y a que la recherche qui peut aider à progresser dans ce domaine et à permettre à ces enfants d'avoir une vie normale.
4: Tout à fait. J'ajouterais que pour ces enfants, on a des poches, ce qu'on appelle pédiatriques, qui sont d'un volume inférieur à celles qui sont transfusées aux adultes.
3: C'est important, effectivement, à préciser. Et je vous invite maintenant à ce qu'on se penche sur ces collectes qui font la rentrée ce mois de septembre. Il y en a à travers tout le département. Quelles sont les prochaines à noter?
4: Le mardi 1er septembre, donc à Anould, à la salle de Louris, de 16h à 19h30. Le mercredi 2 septembre à Neufchâteau, à la salle polyvalente de l'Île Verte, de 15h30 à 19h30. Le vendredi 4 septembre à Châtel-sur-Moselle, à la salle polyvalente, de 16h à 19h30. Le lundi 7 septembre à Charmes, à la Maison du Temps Libre, de 16h à 19h30.
3: Et pour toutes les personnes qui souhaiteraient en savoir davantage sur l'ensemble de ces collectes ou sur les consignes pour participer aux dons, rappelez-nous où on peut se renseigner, un site internet, un numéro de téléphone et puis l'application mobile, bien entendu.
4: Oui, tout à fait. Donc, le site internet dons-de-sang.mfs.santé.fr, l'application dons-de-sang, le numéro de téléphone, le 0809-109-900.
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2: À propos, saviez-vous que l'obéissance n'est pas une fin en soi ? Comment ça ? L'obéissance n'est pas la preuve d'une bonne éducation ? Mais enfin, on n'est pas trop fier d'avoir un enfant sage comme une image, qui répond poliment aux questions et sait se tenir en public ? On est trop content quand on nous félicite d'avoir un enfant si obéissant et à l'écoute de nos attentes et directives. Après tout, nous savons ce qui est bon pour lui, nous, les adultes. Et c'est vrai, nous avons acquis de l'expérience au cours de nos vies et savons donc ce qui est mieux ou pas. Et puis, il y a les codes sociaux. Il s'agit de les intégrer et de savoir comment se comporter dans certaines situations. Tout cela est important et essentiel pour le vivre ensemble. L'enfant doit le savoir et les intégrer. Parfois, le glissement se fait tout doucement vers une obéissance au doigt et à l'œil, selon l'adage. Alors qu'en penser ? Chercher l'obéissance à tout prix ou au contraire, par opposition, laisser l'enfant libre de toute contrainte ? Et si une autre approche pouvait guider la réflexion éducative ? Et si on se demandait, pourquoi est-ce que je demande à mon enfant ou adolescent l'obéissance dans telle ou telle situation ou tel aspect ? Est-ce pour une question de sécurité ? Ne pas s'approcher du feu de cheminée, par exemple ? Est-ce par convention sociale et souci d'y correspondre ? Dire bonjour, par exemple. Dans ce cas, comment réagir quand l'enfant ou l'adolescent ne le fait pas ? Lui expliquer la convention sociale. Comprendre ses réticences. Je veux pas faire la bise car mamie pique. En discuter avec lui. Mais cela questionne aussi le besoin du parent à se sentir validé par le regard d'autrui, notamment sur sa capacité à bien éduquer ses enfants. Et dans ce cas, il est peut-être nécessaire de faire le point sur soi pour s'affranchir de ce motif et revenir à des raisons qui ont du sens pour soi-même. Ainsi, dire bonjour à autrui est important, non pas seulement par souci de convention sociale, mais comme une expression de respect de la personne et de sa valeur à mes yeux. Finalement, l'idéal est de déplacer l'obéissance comme une fin en soi, vers les valeurs qui la motivent et la soutiennent. D'ailleurs, l'enfant ou l'adolescent demande souvent « Pourquoi ?» Surtout quand il n'a pas envie d'obéir, n'est-ce pas ? Et le parent se trouve parfois fort dépourvu pour y répondre. Du coup, il assène de façon péremptoire « parce que c'est comme ça, parce que je suis ton père ou ta mère » ou tout autre argument peu convaincant. L'enfant et l'adolescent nous poussent vers la cohérence de nos demandes. Il s'agit en effet de cohérence plus que d'obéissance. Et parler de cohérence revient à parler des valeurs qui structurent notre identité et soutiennent nos choix et nos actions. L'obéissance n'est ainsi plus une fin en soi, mais l'expression de ces valeurs et leur validation par nos actes et choix de vie. Et la solliciter auprès de l'enfant et l'adolescent reste cohérent pour le parent, l'éducateur. Mais au-delà de donner du sens à nos engagements, la demande d'obéissance ouvre également le dialogue avec l'enfant ou l'adolescent. En effet, ces situations d'obéissance sont autant de façons de se positionner dans les moindres situations de nos vies. Et ce faisant, l'obéissance vient questionner, interroger la motivation qui pousse à agir ainsi ou pas. C'est donc une ouverture au dialogue sur ses motivations, ses cohérences, ses choix. Ce dialogue va aider l'enfant et le jeune à construire petit à petit sa propre identité et à choisir les valeurs qui viendront le soutenir et la structurer. N'est-ce pas là une merveilleuse façon de vivre l'invitation à l'obéissance pour soi-même comme pour les plus jeunes ?
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1: Des gens comme vous et moi. 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
2: Elkana était un homme d'Israël qui vivait peu de temps avant que la royauté soit établie, donc environ au XIe siècle avant notre ère. Ce personnage était originaire d'une famille descendante des prêtres, donc de la tribu de Lévi. Il n'était pas prêtre lui-même, mais il avait une responsabilité comme ses ancêtres, les descendants de l'un des fils de Lévi, qui s'appelait Kehat. Il avait des responsabilités pour le transport de la tente sacrée des Israélites. Mais on le connaît surtout parce qu'il était marié et qu'il avait deux femmes, une qui s'appelait Anne et l'autre qui s'appelait Péninna. Et cet homme, avec ce mariage, ce bigame qui était Elkana, eh bien, a rencontré des difficultés parce qu'il y avait une rivalité entre ces deux femmes. Celle qu'il préférait, Anne, n'avait pas d'enfant, tandis que l'autre avait des enfants et elle en était très fière et elle avait tendance à persécuter Anne, sa coépouse. Et il est évident que cela rendait la vie de cette famille compliquée. Et pourtant, Elkana aimait bien Anne. Il essayait de la privilégier quand il organisait une fête. Eh bien, il lui donnait une double portion, doubles avantages, mais ça ne résolvait pas sa préoccupation. Jusqu'au jour où Anne, enfin, après s'être plainte auprès de Dieu, après avoir prié ardemment, a reçu la promesse qu'elle aurait un enfant. Et effectivement, par Anne, Elkana est devenu père d'un enfant qui s'est appelé Samuel. Après ça, il a eu d'autres enfants, des fils, des filles, par Anne. Il est donc devenu le père d'une famille nombreuse. Ce qui est intéressant, c'est de voir la signification de son nom. Elkana veut dire « Dieu a procuré, Dieu a fourni quelque chose ». Dieu est celui qui fait faire des affaires, en quelque sorte, qui permet d'acquérir des bonnes affaires. Et effectivement, Elkana est une occasion pour nous de nous rappeler que les enfants, si nous en avons, eh bien, ce sont des dons que Dieu fait. C'est une acquisition extraordinaire et qu'il vaut la peine de savoir les éduquer. Et curieusement, ce n'est pas Elkana qui a éduqué son fils Samuel, puisqu'il a été confié par sa maman au grand prêtre de l'époque pour qu'il soit redonné à Dieu qui le lui avait offert. Et donc, c'est vrai que la paternité d'Elkana est un peu miraculeuse et en même temps, il va en être frustré. C'est donc un personnage qui vit une vie tout à fait particulière. Mais c'est un personnage intéressant, curieux, en tout cas plein de bonté, de douceur avec sa femme, avec ses enfants, et donc un père qu'on pourrait donner en exemple d'une certaine façon. Alors cette histoire mouvementée, curieuse, eh bien on la retrouve racontée dans le premier livre de Samuel, essentiellement au premier chapitre. Puis on trouve bien sûr Elkana mentionné dans les généalogies qui se trouvent au début du premier livre des Chroniques.
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1: Une minute pour chaque jour. Si on se met devant un récepteur de télévision, c'est très simple. Un écran, une image. Et quoi de plus simple qu'une image? Un enfant la comprend. Mais si on retourne l'appareil, plus encore si on l'ouvre, alors tout change. Des fils, un tube, des circuits imprimés, des éléments en fichier. Qui pourrait penser qu'est reçu là-dedans, transformé, préparé, l'image lumineusement simple que l'on voit de l'autre côté? Toute réalité a ainsi deux aspects, comme la vie. D'une part, on pressent que la vie, ce doit être une chose infiniment simple, harmonieuse et belle, que l'on doit pouvoir exprimer d'un mot, peut-être par le mot « amour ». Et d'autre part, voici les problèmes, les souffrances, les questions, les rognes, les grognes, les rires et les larmes. Mais patience, pour l'instant, nous avons plutôt la tête dans l'appareil. Un jour, ayant changé de côté, nous verrons alors l'image.

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2: L'essentiel de l'actualité avec l'incendie du Cap Corse qui est maintenant fixé. Le feu s'était déclaré ce samedi sur la commune de Cagnano. Il a parcouru 109 hectares mais n'a fait aucun blessé. Seul un bâtiment agricole a été endommagé. Nouvelle fusillade mortelle à Marseille dans un bar près de la gare Saint-Charles dans la nuit de samedi à dimanche. Un mort et 4 blessés dont un grave. Voilà le bilan. C'est un jeune de 20 ans qui a été tué. Parmi les victimes, on compte aussi 2 mineurs. C'est la piste d'un règlement de compte sur fond de trafic de stupes qui est privé. Dominique de Villepin lui fait un pas de plus vers la présidentielle de 2027. Sur BFM TV ce dimanche, l'ancien Premier ministre a déclaré son intention d'être candidat. Il affirme avoir déjà plusieurs centaines de parrainages. Au Népal, le bilan est revu à la hausse. On compte maintenant 781 morts et plus de 2500 disparus après la crue. Des milliers de secouristes sont sur place. Au moins 4 Français sont toujours portés disparus. Et puis du tennis, ce dimanche, signé le top départ de l'US Open. La Française Diane Paris elle jouera ce lundi après avoir remporté ce week-end le tournoi WTA 500 de Monterrey. Elle a dominé la Belge Elise Mertens en 3-7 ce samedi.
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1: Bienvenue dans ce bulletin de météo. On s'intéresse au temps de ce lundi 31 août. C'est le 243e jour de l'année et on souhaite une bonne fête à tous les Aristides. Ce lundi, on démarre avec des averses et un vent très fort, notamment sur les Hauts-de-Vosges. On y revient dans quelques instants. La fiabilité de la situation est assez bonne. Au réveil, le ciel est chargé sur le massif avec quelques gouttes sur les crêtes et il est plus clair ailleurs. L'après-midi et en soirée, la nébulosité se fragmente sur tous les secteurs et permet de belles éclaircies. Pour le programme nocturne, le ciel est peu nuageux sur le département, à l'exception des plaines néocastriennes où des brumes pourraient se former. Un mot sur les températures. Au petit jour, elles s'échelonnent de 13 à 16 degrés des reliefs vers la plaine et au plus chaud, elles stagnent entre 18 et 22 degrés dans le même sens. Comme annoncé, le vent gagne en intensité, il s'oriente au sud-ouest et souffle fort avec des rafales comprises entre 50 et 60 km/h. Et pour la rentrée scolaire, le lendemain, mardi, la situation sera nettement plus calme et plus douce. Dans le détail, la matinée sera couverte sur la majorité des secteurs. Les nuages resteront en place l'après-midi de Mirecourt à Épinal, tandis que des trouées s'ouvriront sur le massif et le pays thermal. En soirée et dans la nuit, le ciel demeurera encombré mais sans précipitation. À présent, qu'en est-il du mercure? Les minimales, en légère baisse, afficheront entre 12 et 14 degrés. Les maximales, quant à elles, gagneront 1 à 2 degrés pour atteindre de 20 à 24 degrés d'est en ouest. Et enfin, le vent, il basculera à l'ouest et perdra enfin de sa vigueur pour rester faible sur l'ensemble du département. Pour la suite de la semaine, mercredi pourrait être dans la même veine. Jeudi, en revanche, une dégradation marquée devrait revenir avec des averses et un vent de nouveau très fort sur les reliefs. Vendredi pourrait voir le retour du soleil et des valeurs proches des 25 degrés. D'ici là, vous pouvez retrouver toute l'information météo sur notre site internet radiocristal.org.
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0: Bienvenue dans cette émission consacrée à l'histoire des Vosges et celle d'Épinal, et plus particulièrement au travers de la conception d'une maquette par un amateur, un passionné, Pierre Niedinger, qui est notre invité aujourd'hui. Bonjour.
1: Oui, bonjour.
0: Je rappelle que c'est vous qui avez conçu cette maquette visible au musée du chapitre à Épinal, et vous nous expliquiez dans la dernière émission que vous avez dû faire preuve d'imagination, même dans les matériaux que vous avez utilisés pour concevoir la maquette, pour travailler sur les différents objets de cette maquette. Vous avez eu rencontré d'autres soucis de ce même genre ?
1: Et aussi au niveau des personnages. Les personnages qui font 6 mm de haut, on n'en trouve pas. Et heureusement, un jour, j'ai trouvé ça à Nancy. J'ai cherché un peu partout. Dans un magasin de jouets, près de la place Stanislas, j'ai trouvé des petits soldats de Napoléon qui faisaient 6 mm de haut. Ça correspondait, un petit peu plus haut que 3 centièmes, enfin ça allait, qui a fallu transformer, c'est-à-dire avec une pince à angle, à couper les petits morceaux de fusil, à les arranger pour les transformer en civil, hein, puis les peindre après. Donc c'est une multitude de petits détails comme ça qu'il fallait penser. Alors, pour travailler aussi, j'ai dû quand même acheter du matériel aussi. J'ai dû acheter 2 scies circulaires.
0: Voilà, c'est parce qu'il faut travailler du bois, il faut travailler des matières différentes,
1: oui.
0: Et il faut de la précision.
1: Voilà, c'est ça.
0: Parce qu'il ne faudrait quand même pas gaspiller les panneaux que vous acquérez. Donc, vous avez acheté 2 scies circulaires, c'est ça?
1: Oui, voilà, deux modèles, une plus grande et une petite, mais des toutes petites scies pour ma catalogue. Hein. Et plus les outils qui vont avec. D'autre part, parce qu'en cherchant droite à gauche, en parlant avec mon dentiste de ce projet, il m'a proposé de me prêter une fraise à dentiste, mais l'ancien modèle, pour les anciens qui ont connu ça. Vous avez les fils, c'est des poulies qui tournent dans tous les sens, ça voit les fils qui tournent, etc. C'était une vieille fraise, quoi, qui n'existait plus. Alors, il m'a prêté ça, plus quelques fraises qui allaient avec. J'ai dû aussi en acheter des petites fraises qui font qui lissent, etc. Enfin bref, des petits outillages. Et avec ça, ça m'a super aidé pour le détail, pour faire, par exemple, les tours qui font le tour de la muraille, elles sont percées. Comme à l'époque, il y a le mur d'enceinte sur lequel les gens marchaient et ils traversaient la tour. Donc, mais si on regarde sur la maquette, les tours même le traversent. Les portes sont fermées, traversent d'un côté à l'autre. Et avec ça, ben, c'était facile à faire, quoi. Hein.
0: Grâce à ce type d'outil,
1: oui.
0: Il fallait penser à la fraise, et finalement c'est un dentiste qui vous y a fait penser, qui vous a même proposé le matériel.
1: Oui, voilà, il m'a proposé ça, sinon à l'époque ça n'existait pas, non plus je n'aurais pas trouvé. Alors toutes ces petites choses-là m'ont permis d'avancer, et puis c'était passionnant de ce côté-là. Il fallait en créer constamment quelque chose, il fallait trouver une idée nouvelle, quoi.
0: Alors, on rappelle, on est fin des années 70, début des années 80, et à ce moment-là, il y a l'idée de mettre en place un musée, il n'y en a pas encore un.
1: Non, pas du tout. Hein,
0: et vous travaillez sur une maquette, sur une ville d'Épinal que vous voyez, la ville d'Épinal de l'époque, qui n'est pas ce que l'on peut découvrir aujourd'hui quand on va sur le site du château. On rappelle, tout est boisé.
1: Oui, c'est ça. Oui, tout était boisé à l'époque. Mais c'était pas gênant, parce que j'avais le bello. Moi, ce que je fais, j'ai utilisé bello.
0: Alors, combien de sources vous aviez en termes de reproduction de l'époque, que ce soit sous forme de peinture, etc. Parce que le bello, il présente sous un certain angle, mais oui. il manque plein de points de vue pour être sûr d'avoir les bonnes hauteurs, les bonnes distances, etc.
1: Oui, mais le bello, quand on a grandi avec les diapos comme j'avais à l'époque, si j'avais eu l'informatique comme maintenant, le numérique, ça aurait été beaucoup plus facile. À l'époque, dans l'ensemble, on avait beaucoup de détails quand même. Et c'était des compléments, par exemple les dessins de Charles Poncet qui représentent la rue entre les deux portes. Là, sur le bello, on le voit mal parce que c'est une ligne droite en hauteur, alors qu'avec son dessin à lui, on a la rue complète. On a de la porte de la Fontaine jusqu'à la porte l'autre porte en bas. Hein.
0: Et surtout avec les murailles.
1: Avec les murailles, voilà, oui. Donc ça m'a servi. Il y a eu aussi pour la basilique, par exemple. Les contreforts de la basilique, où il y avait le cloître, là aussi, c'est pas totalement comme ils sont maintenant. Donc là aussi, il a dessiné sur place à l'époque. Donc je me suis servi de ça. Je me suis servi de tout ce que je trouvais à droite, à gauche, les dessins qui avaient été faits à l'époque et qui me permettaient de perfectionner le secteur.
0: Mais vous vous êtes beaucoup documenté en amont.
1: Oui.
0: Et ensuite, vous avez commencé quand vous aviez tous les documents, ou vous vous êtes documenté encore pendant la production?
1: Mais pendant la production, j'avais tout quand même, je crois, pratiquement. Oui. Je me souviens que j'avais tout.
0: Hein, vous êtes lancé à partir du moment où vous vous êtes dit, c'est bon, je suis prêt, tout faire.
1: Oui, bien sûr. Ah, oui, sinon, je ne commençais pas. Hein. Je ne voulais pas faire quelque chose qui ressemble à rien. Il fallait être le plus précis possible. Mais je me suis aperçu, quand la maquette était pas finie, mais construite, qui était donc brute, C'est là que j'ai su qu'il y avait un deuxième tableau de Bello qui était à Paris en restauration au musée des Gobelins. Alors, il me fallait une photo de ce truc, ça m'intéresse, de ce tableau. Donc, c'est le conservateur du musée, Huin, à l'époque, qui m'a fait une demande d'autorisation de prendre photo ce tableau qui était au Gobelin. Donc, lors d'un voyage à Paris, j'en ai profité pour aller là-bas. Et j'ai photographié ce tableau aussi, qui était en restauration, et qui, une fois que j'ai ramené Épinal, j'ai comparé par rapport à ce que j'avais créé, fabriqué, et ça correspondait pile, pile, pile. C'est-à-dire que le tableau, je l'aurais eu sous les yeux, je ne pouvais pas faire mieux. Et ça m'a beaucoup encouragé. Je me suis dit, bon, finalement, j'ai quand même fait quelque chose qui est très proche de la vérité. Hein, ce n'est pas du 100%, parce qu'il a fallu imaginer, mais si on compare tous les coins, si on compare, d'ailleurs, actuellement, je m'amuse à faire des simulations Épinal 1626 sur Épinal 2016, eh bien, ça colle. Je pense que ces trucs-là, j'y publierai un jour.
2: En superposant des photos de la maquette sur des photos de l'Épinal d'aujourd'hui.
1: Et tout colle. Donc, je suis quand même très très bon, je crois.
2: Vous êtes bien débrouillé. Alors, on va continuer sur la construction de cette maquette. Vous avez donc le plan. Quel a été le premier bâtiment? Je pense qu'on va revenir sur la basilique que vous avez posée sur cette maquette.
1: Oui, c'est la basilique, oui. Oui, c'est parce que là, j'avais vraiment les éléments, j'avais le schéma, j'avais l'échelle, j'avais tout. Alors, une fois, j'ai déjà construit la basilique en premier.
2: Alors, vous avez construit la basilique en bois. Il y a combien d'éléments que vous avez assemblés ou c'est un découpage unique?
1: Non, c'est plusieurs éléments. Et même pour fixer les éléments, les tours, sur le côté des tours, elles sont à part. Il y a le donjon, après il y a le corps central, et puis il y a les côtés. Et pour rassembler le tout, après, je collais au fur et à mesure, j'utilisais des assis, je mettais ma colle, j'assemblais, et pour avoir une certaine pression, je mettais des élastiques tout autour pour serrer l'ensemble. Hein, c'est encore des petites astuces, mais enfin, quand on n'a jamais rien fait comme ça, il faut bien trouver.
2: Et puis vous avez fait preuve de beaucoup d'ingéniosité parce que ça dure dans le temps, c'est aussi le choix des matériaux, hein, comme on le disait un petit peu plus tôt. La basilique est posée au centre d'Épinal.
1: Oui.
2: Quel va être le deuxième élément que vous allez rajouter pour petit à petit construire
1: c'est le quartier autour. Le premier élément, ça correspondait à la place des Vosges. C'est le bâtiment où il y avait un bureau de tabac, donc il correspondait. Et à l'époque, j'avais pris un seul morceau de bois et j'avais taillé dedans. Puis après, j'avais mis les toits au-dessus, mais c'était assez compliqué comme ça. Alors après, j'ai fait maison individuelle, une par une. C'était plus. Puis après, il suffisait de les coller ensemble. Hein. Mais il y a une chose que je n'avais pas dit tout à l'heure, quand on a fait le sol, la préparation du sol, c'est que après avoir mis mes couches de polyester, après avoir rangé le sol, il fallait quand même que tout ça se maintienne. Donc mes couches sont tenues. J'ai mis des tiges qui traversent l'ensemble, avec des boulons, une plaque au-dessus pour bien fixer l'ensemble. Et par-dessus tout ça, j'ai recouvert de fibres de verre, plus une résine. Et cette fibre de verre, je l'avais trouvée à Senone. Il y avait un constructeur de bateaux qui faisait des bateaux là-bas, qui faisait une dizaine de mètres, des beaux bateaux tout en
2: fibre de verre.
1: Fibre de verre, oui. Et là, j'en ai parlé, je disais, mais ça, c'est ce qu'il me faut. Et la personne, le responsable, m'a donné des kilomètres de fibre de verre, qu'il m'a carrément donné. Il m'a donné un pot de résine avec, et ça m'a permis de faire une coque, c'est-à-dire que la maquette, le sol de la maquette, c'est une coque comme une coque de bateau. C'est-à-dire qu'on peut retourner, la tourner dans tous les sens. Donc, l'avantage, c'est léger. Et puis, c'est complètement hermétique et bien fixé au sol. Quoi. Ça, c'est un bloc. Et tout léger. C'est l'avantage. Hein.
2: Donc ça, c'est la coque de l'ensemble, hein, l'ensemble, oui. L'ensemble du sol.
1: Oui, je ne l'avais pas signalé tout à l'heure.
2: Et donc,

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2: L'essentiel de l'actualité avec l'incendie du Cap Corse qui est maintenant fixé. Le feu s'était déclaré ce samedi sur la commune de Cagnano. Il a parcouru 109 hectares mais n'a fait aucun blessé. Seul un bâtiment agricole a été endommagé. Nouvelle fusillade mortelle à Marseille dans un bar près de la gare Saint-Charles dans la nuit de samedi à dimanche. Un mort et 4 blessés dont un grave. Voilà le bilan. C'est un jeune de 20 ans qui a été tué. Parmi les victimes, on compte aussi 2 mineurs. C'est la piste d'un règlement de compte sur fond de trafic de stupes qui est privilégié. Dominique de Villepin lui fait un pas de plus vers la présidentielle de 2027. Sur BFM TV ce dimanche, l'ancien Premier ministre a déclaré son intention d'être candidat. Il affirme avoir déjà plusieurs centaines de parrainages. Au Népal, le bilan est revu à la hausse. On compte maintenant 781 morts et plus de 2500 disparus après la crue. Des milliers de secouristes sont sur place. Au moins 4 Français sont toujours portés disparus. Et puis du tennis, ce dimanche, signé le top départ de l'US Open. La Française Diane Paris, elle, jouera ce lundi après avoir remporté ce week-end le tournoi WTA 500 de Monterrey. Elle a dominé la Belge Elise Mertens en 3-7 ce samedi.
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1: Bienvenue dans ce bulletin de météo. On s'intéresse au temps de ce lundi 31 août. C'est le 243e jour de l'année et on souhaite une bonne fête à tous les Aristides. Ce lundi, on démarre avec des averses et un vent très fort, notamment sur les Hauts-de-Vosges. On y revient dans quelques instants. La fiabilité de la situation est assez bonne. Au réveil, le ciel est chargé sur le massif avec quelques gouttes sur les crêtes et il est plus clair ailleurs. L'après-midi et en soirée, la nébulosité se fragmente sur tous les secteurs et permet de belles éclaircies. Pour le programme nocturne, le ciel est peu nuageux sur le département, à l'exception des plaines néocastriennes où des brumes pourraient se former. Un mot sur les températures. Au petit jour, elles s'échelonnent de 13 à 16 degrés des reliefs vers la plaine et au plus chaud, elles stagnent entre 18 et 22 degrés dans le même sens. Comme annoncé, le vent gagne en intensité, il s'oriente au sud-ouest et souffle fort avec des rafales comprises entre 50 et 60 km/h. Et pour la rentrée scolaire, le lendemain, mardi, la situation sera nettement plus calme et plus douce. Dans le détail, la matinée sera couverte sur la majorité des secteurs. Les nuages resteront en place l'après-midi de Mirecourt à Épinal, tandis que des trouées s'ouvriront sur le massif et le pays thermal. En soirée et dans la nuit, le ciel demeurera encombré mais sans précipitation. À présent, qu'en est-il du mercure? Les minimales, en légère baisse, afficheront entre 12 et 14 degrés. Les maximales, quant à elles, gagneront 1 à 2 degrés pour atteindre de 20 à 24 degrés d'est en ouest. Et enfin, le vent, il basculera à l'ouest et perdra enfin de sa vigueur pour rester faible sur l'ensemble du département. Pour la suite de la semaine, mercredi pourrait être dans la même veine. Jeudi, en revanche, une dégradation marquée devrait revenir avec des averses et un vent de nouveau très fort sur les reliefs. Vendredi pourrait voir le retour du soleil et des valeurs proches des 25 degrés. D'ici là, vous pouvez retrouver toute l'information météo sur notre site internet radiocristal.org.
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1: L'association Emmaüs Vosges propose la troisième édition de sa friperie géante à Rambervillers pour ce début de mois de septembre. Pour entrer dans les détails de cet événement, nous retrouvons Jean-Charles Morel, directeur de l'association. Et avec vous, nous allons faire le point tout d'abord pour nous rappeler en deux mots qu'est-ce que c'est qu'Emmaüs, même si je pense que le nom doit parler au plus grand nombre.
2: Alors Emmaüs Vosges, on est une association de loi 1901 et nous avons une utilité sociale et nous faisons la collecte et des enlèvements en fait chez les donateurs en meubles, tout ce que vous avez dans une maison pour nous aider en fait à faire des actions sociales auprès de nos salariés et auprès d'autres personnes défavorisées.
1: Et dans ce cadre, vous organisez aussi des actions de plus grande envergure. C'est le cas pour cette troisième année consécutive avec la friperie géante. Comment est né cet événement ?
2: Alors cet événement est né d'une idée au sein de l'association pour lutter contre la fast fashion et de proposer avant la rentrée en fait des vêtements à prix solidaire à 4 euros du kilo sur le Comice agricole avec qui on a un partenariat depuis 3 ans.
1: Donc c'est un événement dans l'événement qui est organisé. Qu'est-ce qu'on va pouvoir trouver dans le cadre de cette troisième édition ?
2: Alors dans cette troisième édition de notre friperie géante, vous allez pouvoir retrouver des vêtements hommes, femmes, enfants, chaussures, accessoires, tout ce qui vous permet en fait de pouvoir vous habiller et être in pour la rentrée.
1: Et donc il y en a j'imagine pour tous les âges et vous dites que c'est vendu au poids ?
2: Oui c'est ça, on fait une vente au poids et oui il y en a pour tous les âges, ça va du bébé jusqu'à 100 ans ou plus.
1: Alors, on invite, j'imagine, les familles à venir. C'est aussi l'occasion de faire un geste, de participer à cette action pour soutenir les actions de l'association ?
2: Oui, tout à fait. En fait, l'argent qui est levé par cette grande vente nous permet en fait de faire des collectes gratuites, de pouvoir aussi payer toutes les charges de l'association. Donc, c'est une utilité sociale derrière cet achat. Et en plus, lors de cette grande vente, nous faisons du temps de midi un prix vraiment solidaire à 2 euros du kilo de midi à 13 heures.
1: Donc on invite vraiment le plus grand nombre à venir participer à cet événement. Alors on va quand même en donner les aspects pratiques. Ça a lieu quand et où ?
2: Alors ça a lieu dimanche au quartier Richard de Rambervillers. Il faut suivre les panneaux du Comice agricole. Ça commence à 9h et ça finit à 17h.
1: Et pour en savoir davantage sur cet événement qui est la troisième édition de la friperie géante ou sur les autres actions que porte Emmaüs, où est-ce qu'on peut se renseigner ? Laissez-nous un site internet, un numéro de téléphone et peut-être aussi les contacts via les réseaux sociaux.
2: Oui, tout à fait. Vous pouvez nous retrouver sur Facebook, Instagram, TikTok, sous le nom Emmaüs Vosges ou sur notre site internet www.emmaüs-vosges.fr ou sinon 03 29 65 00 31. On vous donnera toutes les informations nécessaires. Et en plus, lors de cet événement, nous avons un DJ set qui permet d'ambiancer la journée.
1: La commune de Thaon-les-Vosges poursuit sa programmation et pour cette rentrée du mois de septembre, nous allons vous présenter les événements à ne pas manquer. Pour ce faire, je suis en compagnie de Manon Petitjean, chargée de communication pour la ville de Thaon-les-Vosges. Et avec vous donc, on va présenter ce début d'année scolaire qui commence eh bien, par la rentrée également des associations avec la fête du sport.
3: Oui, c'est ça. Alors la fête du sport, elle aura lieu le samedi 5 septembre au Stade Seyère de 10h à 16h. Donc c'est le moment d'emmener votre enfant pour découvrir toutes nos associations Thaonaise, pardon, sportive, culturelle, sur tous les sujets. Il peut y en avoir plusieurs. Le but de cette journée, c'est de découvrir les sports qui peut y avoir sur Thaon, et puis même pour les adultes. Donc c'est de 10h à 16h, et il y aura une petite roue de la chance pour l'aspect fun de cette petite journée. Et on vous y retrouve nombreux.
1: Et donc c'est une belle manière de commencer l'année, de prendre les bonnes résolutions aussi pour les plus jeunes, mais aussi pour leurs parents. Donc voilà, vient ensuite, après cette fête des sports, juste le lendemain, le grand rendez-vous de la fête des parcs. Alors c'est un événement historique, mais qui a dû être déplacé. Au départ, il était programmé au mois de juin.
3: C'est ça, donc la fête des parcs, elle devait avoir lieu le dimanche 21 juin, mais voilà, à cause de la canicule, des conditions climatiques, on a dû la reprogrammer le dimanche 6 septembre, donc le lendemain de la fête du sport. Donc ça aura lieu de 11h à 18h dans les parcs de la Rotonde.
1: Et tout commence par une inauguration ?
3: Oui, tout à fait. Alors, il y a une inauguration et un apéritif. Donc, ça commence à 11h, donc avec l'inauguration de cet événement-là avec la municipalité, monsieur le maire. Et ensuite, un apéritif en musique avec l'orgue de Barbarie et la gigoise pour une démonstration de danse médiévale. Donc, c'est gratuit, c'est convivial et vous pouvez venir boire et manger pour commencer cet événement-là.
1: Et puis ensuite, le repas, il s'agit d'un pique-nique en plein air.
3: C'est ça. Donc là, le but de cet événement, c'est de se retrouver voilà, dans les parcs, sur une nappe, sur un transat. Donc il y aura des tables de pique-nique et des nappes mises à disposition dans les parcs de la Rotonde, vraiment dans les trois parcs de la Rotonde, où vous pouvez venir voilà, pique-niquer, prendre votre pique-nique, ou alors vous resterez avec la buvette de l'Amicale du Personnel Communal qui sera présente bah, tout le midi, qui sera présente avec un barbecue, des glaces, des gaufres, des crêpes. Donc vous pourrez voilà, vous manger une glace ou alors vous mangez une petite crêpe ou une gaufre ou un sandwich le temps de midi.
1: Mais ce n'est pas tout, l'après-midi, il est possible aussi de rencontrer des créateurs et artisans que vous avez fait venir pour l'occasion.
3: C'est ça, donc là il y en aura pour tous les goûts, il y a plusieurs voilà, artisans qui seront là toute la journée, on en a 10 exposants qui seront là toute la journée. Vous pourrez venir découvrir leur spécificité, leur création. Donc ça part sur de la résine époxy, sur des fleurs séchées, ou alors de la composition florale, de la poterie. Voilà, donc il y en aura pour tous les goûts.
1: Et donc il faut venir pour découvrir cela. Et puis il y a aussi toutes les animations. Vous avez parlé de musique pour l'inauguration, mais ce n'est pas tout.
3: Oui, alors ce n'est pas tout, parce que du coup, à 14h, il y a le groupe The Dusty Old Boys, donc qui se veut être du country folk, à 14h jusqu'à 15h30. Donc ça va donner un peu d'ambiance dans les parcs. Aussi, voilà, il y aura les structures gonflables dans les parcs aussi pour les enfants. Et pour les adultes aussi, hein, c'est pas forcément réservé qu'aux enfants. Les jeux en bois géant, il y aura un clown, un mime, il y a le mini-golf qui sera ouvert toute la journée. Donc il y aura quand même pas mal d'ateliers et d'animations pour petits et grands.
1: Et ce, toute la journée, puisque ça se termine à quelle heure?
3: Alors ça se termine à 18h.
1: Pour conclure, rappelez-nous les contacts de la ville de Thaon-les-Vosges, site internet, présence sur les réseaux sociaux et numéro de téléphone.
3: Oui, alors toutes les informations sur les événements de la ville sont à retrouver sur www.thaon-les-vosges.fr, donc la rubrique agenda ou actualité. Et enfin, on a aussi les Facebook Ville de Thaon-les-Vosges et Instagram Ville de Thaon-les-Vosges. Et on est aussi très présents sur TikTok, LinkedIn. Voilà.
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Bonjour à toutes, bonjour à tous. C'est l'heure de notre rendez-vous musical, une émission que vous propose et que vous présente Pierre-Yves Deroche, le kiosque à musique. Aujourd'hui, je voudrais vous faire découvrir un instrument que vous connaissez certainement. C'est la clarinette. Clarinette sous toutes ses formes pourrait être le titre de notre rendez-vous d'aujourd'hui. Cet instrument, la clarinette, est utilisé dans la musique classique, mais aussi traditionnelle, comme aussi le jazz, et en musique contemporaine. Parmi les compositeurs célèbres pour la clarinette, nous pouvons citer ce fameux concerto pour clarinette de Mozart. Mozart qui lui a donné toutes ses lettres de noblesse à cette clarinette dans cette musique classique. Je vous en fais découvrir ou écouter un petit extrait avec l'orchestre de Bretagne et Pascal Moragues à la clarinette.

Extrait du concerto en la de Mozart par Pascal Moragues à la clarinette, accompagné de l'Orchestre de Bretagne. Je vous disais que cet instrument, la clarinette, s'était adapté à tous les genres et styles de musique. Mais c'est M. Akkerbilk qui nous propose cet étranger sur le rivage. C'est le titre qu'il va nous interpréter. Chaque clarinettiste a sa couleur de son, sa signature, pourrais-je dire. Vous découvrirez avec ce Mr. Akkerbilk, comme on l'appelait, ce clarinettiste anglais, une sonorité toute particulière.

Bernard Stanley Bilk, dit Hacker Bilk, est un clarinettiste anglais, britannique, de jazz. Je vous avais choisi son grand succès planétaire de 1962, son titre en français « Étranger sur le rivage ». Il reste à ce jour ce single instrumental le mieux vendu de tous les temps. C'est avec ce succès qu'Hacker Bilk fit connaître son timbre très particulier, caractérisé par son phrasé très acculé, une sonorité très riche dans le registre des graves, avec un vibrato très ample. Encore un titre plus classique de ce clarinettiste anglais, je vous propose Brasileira de Villas-Lobos.

0: Brasileira numéro 5 d'Hector Villas Lobos, un compositeur brésilien qui nous quitta dans les années 1959. C'était Mr. Akelbilk qui nous l'interprétait.
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0: Je vous disais que la clarinette s'adaptait à tous les styles. Preuve en est avec maintenant cette clarinette polka par un clarinettiste et professeur allemand, Henri Harland. Le potosan de la clarinette, c'est clarinette polka.

Clarinette Polka par Henri Harlang, un clarinettiste et professeur allemand. Il nous interprétait cette clarinette polka tirée du folklore tyrolien. La clarinette est un instrument qui peut se jouer en groupe. Preuve en est maintenant avec ce merveilleux quintet de clarinette de Budapest dans un morceau de bravoure que vous allez tous et toutes reconnaître. Je veux parler du vol du Bourdon de Rimsky-Korsakov.

Le vol du Bourdon, c'est un interlude orchestral qui fut écrit en 1899-1900 par Nikolaï Rimski-Korsakov pour son opéra Le Comte du Tsar Saltan. C'était un merveilleux quintet de clarinette, le quintet du Budapest, qui nous le proposait. Un mot maintenant sur cet instrument qu'est la clarinette, à l'honneur aujourd'hui dans notre rendez-vous. C'est un instrument de musique à vent de la famille des bois, caractérisé par son bec à hanche simple. Cette clarinette aurait été inventée vers 1690 par Johann Christoph Döhner à Nuremberg sur la base d'un vieil instrument à hanche simple, beaucoup, beaucoup plus ancien. Il s'appelait le chalumeau. Cette clarinette est un instrument qui s'adapte, je vous le disais précédemment, tout aussi bien à la musique classique qu'au jazz, mais aussi au folklore, et particulièrement à ce folklore d'Europe centrale, une musique traditionnelle dénommée le klezmer.

Autre sonorité de cette clarinette, la musique klezmer, d'Europe centrale et de l'Est. Une tradition musicale purement instrumentale des Juifs ashkénazes. C'était le deuxième verre de vin, une chanson traditionnelle roumaine par Kari Riku, un Finlandais, l'un des meilleurs clarinettistes actuels. Précédemment, c'était la danse de Korump, une danse traditionnelle roumaine de cette même musique, les Khmers.

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1: Je voudrais vous faire découvrir un instrument que vous connaissez certainement. C'est la clarinette. Clarinette sous toutes ses formes pourrait être le titre de notre rendez-vous d'aujourd'hui.

C'était une composition des Beatles de John Lennon et McCartney. Norwegian Wood, c'est-à-dire le bois de Norvège ou le pin de Norvège. Cette approche musicale fréquente chez les Beatles à partir de 1965 environ reflète les influences du folk et des musiques non occidentales. Auparavant, c'était un titre très connu repris par Sacha Distel, « Vous êtes le soleil de ma vie » et que nous interprétait ce merveilleux clarinettiste anglais Acker Bilk. Parlez, mes amis, de la clarinette sans évoquer le grand clarinettiste de jazz Benny Goodman serait une omission impardonnable. Eh bien, écoutons-le dans « Whisperin », c'est-à-dire « chuchotant » par Benny Goodman et son ensemble.

C'était Whispering par Benny Goodman, le grand clarinettiste de jazz. Il était le maître incontesté des solos d'improvisation basés sur une dextérité technique remarquable, à l'intonation précise et au vibrato assorti. Son jeu était parsemé de glissando, c'est-à-dire le passage du grave à l'aigu et vice-versa. La prise directe d'une note dans le haut de l'octave supérieure était un exercice particulièrement, c'est pas était, mais est encore un exercice particulièrement délicat et très difficile.

0: La clarinette fut amenée à son degré de perfectionnement actuel par le facteur d'instruments français Louis-Auguste Buffet, en collaboration avec un clarinettiste qui s'appelait Hyacinthe Clauset. Tous les deux, ils adoptèrent le principe des anneaux mobiles que l'Allemand Theobald Böhm avait imaginé pour la flûte. C'était le système Böhm, qui date de 1843.
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0: Clarinette sous toutes ses formes pourrait être le titre de notre rendez-vous d'aujourd'hui.

C'était deux grands classiques du jazz que nous proposait Henri Hartland, le clarinettiste allemand, Tiger Rag et précédemment Sweet Georgia Brown. Deux bois précieux sont utilisés dans la fabrication des clarinettes, l'ébène et le palissandre. Le risque, c'est avec l'humidité et les sautes de température que l'instrument se fissure ou se déforme. Pour l'éviter, en 1994, des clarinettes en matériaux composites ont fait leur apparition. Cette gamme d'instruments est développée par une entreprise française, Buffet Crampon, fabriquée sur la base d'un matériau constitué par 95% de poutres d'ébène et de 5% de fibres de carbone. Ces clarinettes présentent les avantages du bois sans leurs inconvénients et en particulier la déformation jusqu'à cette foutue fissuration due à l'humidité ou au saut de température. Les clés sont en Melchior, un alliage à base de nickel, plaqué d'argent, de nickel, voire d'or. L'anche, derrière le bec de la clarinette, est une très fine lame de roseau. C'est elle qui, en se mettant en vibration, engendre le son qui est amplifié par le corps de la clarinette.

Le chant de l'Inde sur un air de l'opéra Sadko de Rimsky-Korsakov de 1896, devenu en 1937 un véritable standard de jazz et même c'est l'hymne officiel d'un État américain, l'Ohio. Nous ne pouvons pas terminer cette émission sur la clarinette sans évoquer cette petite fleur, ce succès mondial de Sidney Bechet. Je vous ai choisi la version d'un grand clarinettiste français, Maxime Sory. Il est l'un des symboles de la résurrection du jazz Nouvelle-Orléans à Saint-Germain-des-Prés dans les années 1950 à 1960 environ.

Vous aviez reconnu ce succès de Sidney Bechet, Petite Fleur, à la clarinette de Maxime Sory, grand clarinettiste de jazz français. Cette composition est une des plus célèbres du répertoire de Sidney Bechet, mais aussi de l'histoire du jazz, car ce fut un disque qui fut vendu à plus de 30 millions d'exemplaires dans le monde entier. Interprété souvent en version instrumentale au saxophone soprano, fréquemment confondu avec celui de la clarinette, ce standard de jazz devient ainsi, avec des paroles ajoutées en 1959, l'un des plus importants succès mondial. C'est sur ce succès que se termine notre rendez-vous d'aujourd'hui autour de la clarinette.

Le Kiosque et Musique, une émission que vous proposez et que vous présentez Pierre-Yves Desroches. À vous retrouver même jour, même heure, la semaine prochaine sur cette même antenne. Au revoir à toutes, au revoir à tous.

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2: Kédor Laomer, c'est le nom d'un personnage qui a vécu à l'époque d'Abraham, c'est-à-dire environ 19 siècles avant notre ère. Ce personnage porte un nom très élaboré qui veut dire en fait « serviteur du dieu Lagamar ». Ce dieu était l'une des divinités du panthéon, on pourrait dire, de Mésopotamie, donc cette région qui est à l'est d'Israël et qui se trouve entre les deux grands fleuves du Tigre et de l'Euphrate. Ce personnage était roi d'une ville qu'on appelait Élam et qui est connue ensuite, plus tard, par son peuple, les Élamites, qu'on revoit apparaître dans différentes époques de l'histoire. En fait, c'est une région qui est tout proche de Babylone. Pourquoi est-ce qu'on parle de Kédor Laomer dans la Bible? Eh bien, simplement parce que, à l'époque d'Abraham, ce personnage est venu conquérir une partie du territoire d'Israël et de cette région, et en particulier toute la région qui est au bord de la mer Morte. Là, il y avait des villes qui étaient assez célèbres à cette époque, Sodome, Gomorre et quelques autres villes. Et ce roi avait fait cette conquête, et donc une fois qu'il était reparti chez lui, il avait imposé un tribut à la population. Chaque année, eh bien, il fallait collecter des impôts pour Kédor Laomer et son petit royaume d'Élam. Et au bout de 12 ans, la population de cette région en a eu assez de payer ses impôts. Et c'est quelque chose qui est assez naturel, que tout le monde peut comprendre. Je ne connais pas beaucoup, beaucoup de gens qui payent des impôts avec grand plaisir. Mais bon, la population s'est révoltée, a refusé de payer les impôts. Et donc, Kédor Laomer a réuni un certain nombre d'autres rois qui étaient voisins pour venir faire des représailles dans la région. Et c'est à cette époque que, dans les représailles, eh bien, il a capturé une bonne partie de la population de Sodome, dont le neveu d'Abraham, Lot, qui s'était installé tout près de la ville de Sodome. Et quand Abraham a appris ça, eh bien, il a levé, lui, une petite armée avec des voisins et quelques serviteurs, et ils ont réussi à libérer les otages qui avaient été pris par Kédor Laomer. Voilà donc ce personnage et la raison pour laquelle la Bible nous en parle. Alors bien sûr, des rois, des petits conquérants d'une façon ou d'une autre, eh bien dans l'histoire des hommes, il y en a eu des quantités. Celui-là était peut-être plus prétentieux que fort, parce que Abraham a réussi à le vaincre avec 317 personnes qui n'étaient pas très équipées, qui n'étaient pas formées pour le combat. Et pourtant, Abraham a eu ce succès très particulier de libérer et son neveu Lot et tous les autres prisonniers qui étaient là. Vous pouvez donc retrouver l'histoire de Kédor Laomer dans le livre de la Genèse au chapitre 14.
1: C'était une chronique de Bernard Sauvagnin.
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2: À propos, saviez-vous que faire découvrir la musique à l'enfant est important ? Bien sûr que nous le savons, la musique est un art très présent dans nos univers et par conséquent dans celui de nos enfants. Très tôt, nous leur chantons des berceuses, des comptines. Il existe aujourd'hui de nombreuses propositions en ce sens. Alors que les paroles des comptines traditionnelles sont souvent terribles, imaginez seulement une souris verte qui courait dans l'herbe, je l'attrape par la queue, je la montre à ces messieurs me disent « trempez-la dans l'huile, trempez-la dans l'eau, ça fera un escargot tout chaud ». Oui, enfin, ces comptines ne s'adressaient initialement pas vraiment aux enfants. Mais aujourd'hui, de nombreuses comptines sont riches de rimes, de sens, et allient avec bonheur la joie du chant, du mouvement et de la musicalité. Ces comptines joignent d'ailleurs le geste à la parole et amènent l'enfant à mimer la chanson. Ainsi par exemple, « Tourne, tourne, petit moulin, la main droite tourne autour de la main gauche, frappe, frappe, petite main ». On tape dans les mains, vole, vole, petit oiseau, les mains en l'air miment le vol, nage, nage, petit poisson, les deux mains jointes miment la nage d'un poisson. Petit moulin a bien tourné, et ainsi de suite. Au-delà de chanter, et petit à petit de faire chanter l'enfant, l'enfant découvre la musique aussi à travers ce que nous écoutons. L'ambiance musicale familiale a donc son importance. Et l'on voit ainsi la culture dans laquelle l'enfant évolue influencer profondément ses goûts. Cependant, faisons la différence entre entendre de la musique, un peu comme un fond sonore indéfini qui meuble l'espace et les temps de vie, d'avec écouter de la musique. Cette dernière option demande que l'on se pose, que l'on soit tout ouïe, disponible, attentif pour suivre la musique. Cela signifie aussi qu'on lui donne de la place, qu'on écoute les paroles, qu'on est sensible aux variations, au rythme et à ses subtilités. Ainsi, l'oreille va se former aux différences. Le cerveau va intégrer, mémoriser ces différences. Les sens, en général, vont se laisser émouvoir par la proposition musicale. On va avoir la chair de poule, sentir une douce chaleur nous envahir, ou au contraire, une espèce d'énergie tonique nous envahir. Notre imaginaire va alors se laisser transporter et la musique va nous porter. Cette éducation à l'écoute peut commencer très tôt, dans divers contextes, en nature bien sûr, avec le chant des oiseaux par exemple, ou bien dans le salon, avec une chanson, écoutée, proposée, partagée, un morceau musical choisi spécialement, une sortie spéciale aussi, un concert ou un spectacle par exemple. Et puis, n'hésitons pas, dans l'enthousiasme de la découverte que nous voulons proposer à nos enfants, de nous laisser nous aussi bousculer, en partant à la découverte nous-mêmes de nouveaux styles, de nouveaux genres, d'autres auteurs, compositeurs. Le monde musical est si riche que ce serait vraiment dommage de ne pas en profiter.
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1: 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Il y a des musiciens. Ils entendent ce que je n'entends pas. Il y a des savants. Ils savent ce que je ne sais pas. Il y a des poètes. Ils disent ce que je ne sais pas dire. Il y a des gens qui ont des idées dont je n'ai aucune idée. Pour que je puisse déchiffrer un peu la vie et le monde, il faudrait que chacun me prête son oreille, sa science, ses yeux, son talent, ses réflexions. Tout ce qui va tellement plus loin et plus en profondeur que ce dont je suis capable seule. Pourtant, nous n'hésitons pas à dire « j'ai ma religion ». Ce qui ne veut malheureusement pas dire « c'est la mienne et j'y tiens ». Mais ce qui veut dire tout simplement « je l'ai fabriquée tout seul, toute seule ». Comment croire que c'est une garantie ?

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2: L'essentiel de l'actualité avec l'incendie du Cap Corse qui est maintenant fixé. Le feu s'était déclaré ce samedi sur la commune de Cagnano. Il a parcouru 109 hectares mais n'a fait aucun blessé. Seul un bâtiment agricole a été endommagé. Nouvelle fusillade mortelle à Marseille dans un bar près de la gare Saint-Charles dans la nuit de samedi à dimanche. Un mort et 4 blessés dont un grave. Voilà le bilan. C'est un jeune de 20 ans qui a été tué. Parmi les victimes, on compte aussi 2 mineurs. C'est la piste d'un règlement de compte sur fond de trafic de stupes qui est privé. Dominique de Villepin lui fait un pas de plus vers la présidentielle de 2027. Sur BFM TV ce dimanche, l'ancien Premier ministre a déclaré son intention d'être candidat. Il affirme avoir déjà plusieurs centaines de parrainages. Au Népal, le bilan est revu à la hausse. On compte maintenant 781 morts et plus de 2500 disparus après la crue. Des milliers de secouristes sont sur place. Au moins 4 Français sont toujours portés disparus. Et puis du tennis, ce dimanche, signé le top départ de l'US Open. La Française Diane Paris, elle jouera ce lundi après avoir remporté ce week-end le tournoi WTA 500 de Monterrey. Elle a dominé la Belge Elise Mertens en 3-7 ce samedi.
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1: Le site culturel de Grand, la Gallo-Romaine, vient de nous ouvrir ses portes pour ce mois de septembre. Et pour cela, nous sommes en compagnie de Sylvie Sigeon. Vous êtes médiatrice culturelle. Et pour ce mois de septembre, les vacances sont terminées, mais vous nous invitez toujours à découvrir votre site.
2: Alors, je rappelle les horaires d'ouverture qui changent à partir de septembre, quand on a des vacances. Donc, le site sera ouvert, les sites sont ouverts de 9h30 à 13h, 14h-18h.
1: Alors, que peut-on visiter sur Grand en septembre?
2: Alors, à partir du mois de septembre, vous pourrez visiter à Grand l'amphithéâtre, comme d'habitude, la mosaïque. Également, nous avons un parcours dans le village, il suffit de prendre la brochure à l'accueil. En revanche, pour les visites guidées n'auront lieu que lors des journées du patrimoine, donc samedi 20 et dimanche 21 septembre. Les autres jours, c'est en visite libre, soit sur brochure, soit avec un audio guide.
1: Et alors, le site de Grand, la Gallo-Romaine, nous évoque quelle période au niveau de l'histoire?
2: Alors, la période historique, eh bien, c'est l'Empire romain. Le site a été construit à la fin du 1er siècle après Jésus-Christ et il a continué à vivre jusqu'au 4e siècle après Jésus-Christ. Après, nous avons la chute de l'Empire romain et le site est abandonné au fur et à mesure des années qui suivent.
1: Donc, en dehors des sites grandioses, quels objets les visiteurs peuvent-ils découvrir sur place?
2: Alors, sur le site, que ce soit à l'amphithéâtre ou à la mosaïque, il n'y a pas seulement les monuments. Il y a également tout un espace d'exposition. Alors, à l'amphithéâtre, avec divers objets découverts à l'amphithéâtre, des exemples de sculptures. Et vous avez la même chose à la mosaïque. À la mosaïque, il y a un peu plus d'objets exposés parce que nous avons plus de salles d'exposition. Nous avons une partie gallo-romaine et nous avons également une partie médiévale, c'est-à-dire l'époque mérovingienne, le tout début de l'époque médiévale. Et ensuite, autour de la mosaïque, nous avons également des vitrines avec de la statuaire, des éléments de sculpture. Donc, tout cela apporte une certaine lecture de ce que pouvait être la richesse du site de Grand à l'époque gallo-romaine.
1: Et si on a des enfants, vous pensez qu'on peut les intéresser à partir de quel âge?
2: Alors, les enfants, tout âge, alors bien sûr, tout petit, c'est un peu compliqué peut-être de comprendre, mais à partir de 7-8 ans, nous avons un jeu que nous remettons aux enfants qui leur permet de découvrir le site. Donc, c'est toujours agréable. Les explications, pour la plupart, sont accessibles aux enfants. Et puis, le personnel qui est là peut donner d'autres explications éventuellement.
1: Alors, pour les personnes qui souhaiteraient retrouver votre programme pour ce mois de septembre, vos horaires, rappelez-nous votre site internet, peut-être un numéro de téléphone.
2: Alors, pour nous joindre par téléphone, c'est le 03 29 06 77 37. Nous pouvons vous répondre tous les jours, il n'y a aucun problème. Et sur internet, eh bien, vous tapez Grand la Gallo-Romaine et vous aurez accès au site sans aucun problème. 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
3: Comme chaque mois, nous sommes en compagnie de Alicia Colo pour parler de l'agenda des animations de la ville de Golbey. Cette fois-ci, on s'intéresse au mois de septembre, qui dit septembre, dit rentrée. Vous êtes la chargée de communication au sein de cette ville de Golbey et on a l'habitude de vous entendre sur Radio Cristal. On commence dès le 4 septembre, comme je disais, c'est la rentrée. Donc, on a une journée spécifique dédiée aux associations.
4: Effectivement, les associations golbéennes vous donnent rendez-vous pour vous présenter leurs activités le vendredi 4 septembre à la Haie Le Doyen de 16h à 20h. Elles vous attendent de pied ferme ce jour-là afin de réaliser des inscriptions ou participer à des séances d'essai. Une quarantaine de clubs, qu'ils soient sportifs, culturels ou de loisirs, vous feront découvrir leur univers. Une scène sera installée pour l'occasion, pour des démonstrations de danse, de chant et de twirling. Et on aura également un glacier donc vosgien qui sera présent.
3: Deux jours plus tard, cette fois-ci, des portes ouvertes. On continue un peu dans la même idée.
4: Oui, et donc là, c'est l'association Bill et les clubs qui vous ouvre ses portes pour profiter d'un après-midi où différentes danses seront proposées en initiation. Ça aura lieu donc le dimanche 6 septembre de 12h à 20h. Et donc, l'adresse est aussi rue Eugène Lutherer à Golbey.
3: Par la suite, le Repère Café hein, qui reprend.
4: C'est l'association Ripper Café qui vous attend à la salle Barbelouse le dimanche 13 septembre de 10h à 17h. Donc ce sera l'occasion, si vous avez du matériel à faire réparer, comme des grille-pains ou des vêtements, un aspirateur, de venir donc sur place. Une équipe de bénévoles s'occupera de vous et de réparer votre matériel.
3: Sur cette même journée, on peut se rendre aussi au parc des Acacias. Qu'est-ce qu'on y retrouve ?
4: On y retrouve Golbe Écologie. Donc cette année, la thématique est l'arbre dans tous ses états. Donc c'est une manifestation qui est tournée vers les enfants. On leur permettra de participer à divers ateliers et jeux qui seront proposés par des prestataires. Donc le tout est gratuit au Parc des Acacias et on vous donne donc rendez-vous le dimanche 13 septembre de 14h à 17h.
3: On passe au mardi 15 septembre avec un forum.
4: On organise un forum de l'emploi, donc ça aura lieu au centre culturel, toujours pareil, de 14h à 17h. Si vous êtes à la recherche d'un emploi ou d'une formation, si vous souhaitez rencontrer plusieurs recruteurs dans différents domaines, le forum de l'emploi est fait pour vous. On aura une quarantaine d'entreprises sur place, donc comme des centres de formation, des institutions qui seront donc au centre culturel de 14h à 17h.
3: Alicia, pouvez-vous nous redonner toutes les informations pour vous contacter à la ville ?
4: Vous pouvez retrouver tous nos événements sur notre site, donc golbe.fr. On a également une page Facebook. Il suffira juste de taper Ville de Golbe. On a aussi une page Instagram sur laquelle on relaie tous nos événements.
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1: Bienvenue dans ce bulletin de météo. On s'intéresse au temps de ce lundi 31 août. C'est le 243e jour de l'année et on souhaite une

0: fête à tous les Aristides. Ce lundi, on démarre avec des averses et un vent très fort, notamment sur les Hauts-de-Vosges. On y revient dans quelques instants. La fiabilité de la situation est assez bonne. Au réveil, le ciel est chargé sur le massif avec quelques gouttes sur les crêtes et il est plus clair ailleurs. L'après-midi et en soirée, la nébulosité se fragmente sur tous les secteurs et permet de belles éclaircies. Pour le programme nocturne, le ciel est peu nuageux sur le département, à l'exception des plaines néocastriennes où des brumes pourraient se former. Un mot sur les températures. Au petit jour, elles s'échelonnent de 13 à 16 degrés des reliefs vers la plaine et au plus chaud, elles stagnent entre 18 et 22 degrés dans le même sens. Comme annoncé, le vent gagne en intensité, il s'oriente au sud-ouest et souffle fort avec des rafales comprises entre 50 et 60 km/h. Et pour la rentrée scolaire, le lendemain, mardi, la situation sera nettement plus calme et plus douce. Dans le détail, la matinée sera couverte sur la majorité des secteurs. Les nuages resteront en place l'après-midi de Mirecourt à Épinal, tandis que des trouées s'ouvriront sur le massif et le pays thermal. En soirée et dans la nuit, le ciel demeurera encombré mais sans précipitation. À présent, qu'en est-il du mercure? Les minimales, en légère baisse, afficheront entre 12 et 14 degrés. Les maximales, quant à elles, gagneront 1 à 2 degrés pour atteindre de 20 à 24 degrés d'est en ouest. Et enfin, le vent, il basculera à l'ouest et perdra enfin de sa vigueur pour rester faible sur l'ensemble du département. Pour la suite de la semaine, mercredi pourrait être dans la même veine. Jeudi, en revanche, une dégradation marquée devrait revenir avec des averses et un vent de nouveau très fort sur les reliefs. Vendredi pourrait voir le retour du soleil et des valeurs proches des 25 degrés. D'ici là, vous pouvez retrouver toute l'information météo sur notre site internet radiocristal.org.
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0: Bienvenue dans votre nouveau magazine lié au développement local. Nous sommes aujourd'hui dans un endroit un peu particulier, au mémorial de Bruyères. Nous allons parler de l'ouverture de saison de l'office de tourisme de Bruyères-Vallon des Vosges. Et comme d'habitude, pour l'office de tourisme, nous recevons Claire Bouilly. Madame Bouilly, bonjour.
1: Bonjour Manuel.
0: Claire, vous êtes la responsable communication au sein de cet office de tourisme. On est ensemble à l'ouverture de saison, en pleine nature, on en profite, dans la forêt, au monument aux morts de Bruyères. Je peux peut-être vous laisser déjà présenter le lieu, pourquoi avoir fait ce choix.
1: Alors, nous sommes effectivement, comme vous l'avez dit Manuel, au Mémorial US, donc en plein cœur de forêt, dans le massif de l'Eldrey, à Bruyères. Donc ce lieu, il n'est pas anodin pour notre commune et la communauté de communes, puisque c'est un lieu de commémoration de la Seconde Guerre mondiale. Peut-être certains auditeurs savent la particularité du jumelage à Bruyères, donc entre Bruyères et Honolulu, la capitale d'Hawaï. Donc c'est complètement improbable, mais c'est complètement lié à l'histoire militaire, puisqu'un bataillon d'Américains d'origine japonaise est venu libérer la ville de Bruyères en octobre 44. De nombreux soldats ont péri dans cette triste aventure, cette triste expédition. Par contre, ils ont libéré la ville de Bruyères, donc un beau partenariat est né et forcément aussi de la fraternité entre l'archipel et notre ville de 3000 habitants. Donc le jumelage fêtera cette année le 65e anniversaire. Et c'est un petit peu pour cela que le choix a été fait d'organiser le lancement de saison de l'Office de tourisme à proximité du Mémorial US.
0: On a aussi un autre lien. Vous avez beaucoup de parcours, hein, que ce soit pédestre ou VTT, au sein de la communauté de communes de Bruyères. Et là, on est à un point d'arrêt qui est presque central finalement.
1: Tout à fait. Le Mémorial US fait l'objet d'une randonnée. Ça s'appelle tout simplement le circuit du monument US qui démarre au centre-ville de Bruyères et qui passe par ce site de commémoration. Donc c'est une des randonnées incontournables de notre secteur.
0: Quel est l'objectif et l'idée derrière cette ouverture? Peut-être aussi rencontrer les partenaires, ce qu'on y propose?
1: Exactement. Alors, c'est un moment très convivial où on va réunir les partenaires de visite, les socioprofessionnels. Alors, ce que j'entends par socioprofessionnels, ce sont les hébergeurs, les restaurateurs de notre territoire. On invite aussi des représentants d'associations qui font vivre le territoire. Bien sûr, les élus aussi sont présents. Donc, c'est un moment festif où on va annoncer les grands temps forts de l'été.
0: Donnez-nous quelques exemples peut-être de partenaires à la fois d'entreprises ou d'associations qui comptent dans le territoire.
1: Alors là, on a invité pour notre événement le Tambouille Festival, représenté par la Compagnie des Jolis Mômes qui coordonne l'événement. Donc c'est un festival qui maintenant a presque 15 ans, qui est présent sur la communauté de communes Bruyères-Vallon des Vosges. Donc c'est un festival de musique, de théâtre pour toute la famille et qui va se dérouler sur 7 date, fin juillet, début août.
0: Donc on a d'autres partenaires, je pense notamment à la Brasspot, on fait aussi des champignons un peu.
1: Oui, tout à fait. Alors la Brasspot donc sont présents pour notre lancement de saison, parce que là ils vont plutôt fournir la boisson pour les invités. Et après il y a aussi d'autres partenaires animation, donc on retrouve dans notre agenda estival. Effectivement, on a la chance d'avoir sur notre territoire un producteur de champignons shiitake. Donc ça fait partie des petites pépites insolites de notre secteur, parce qu'il y a très peu de producteurs de shiitake en France, et encore moins dans le type et la manière de cultiver les champignons sur bois de chêne.
0: Voilà, on va retrouver encore plein d'autres choses. On va peut-être détailler un peu plus tard, hein, dans le long de l'interview. Sinon, on vous laissera écouter Radio Cristal, puisqu'on annonce le programme aussi tous les mois et on parle d'eux, hein, mois après mois. Passons au point central, à ce qui nous intéresse aujourd'hui. Vous avez élaboré toute une documentation pour présenter les nouvelles activités, un peu les chiffres, etc. Donc parlons peut-être justement un peu chiffres. Qu'est-ce que vous pouvez nous dire là-dessus?
1: Alors, la saison estivale, ça va être une cinquantaine de visites sur notre territoire, de juillet jusqu'à mi-septembre. Donc, finalement, on a des propositions de visites, je ne vais pas dire tous les jours, mais on en a au moins 3 ou 4 par semaine, ce qui permet vraiment de proposer aux touristes et aux locaux pas mal d'animations, de sorties, de visites, de quoi occuper l'été, et pour tous, puisqu'on a, on en parlera tout à l'heure, mais des thématiques variées selon les appétences de chacun.
0: Donc bon, ça c'est les visites, mais qu'est-ce qu'on a d'autre ? On a aussi pas mal de communes qui sont à l'intérieur.
1: Tout à fait, alors il y a 34 communes hein, sur la communauté de communes Bruyères-Vallon des Vosges. Il ne nous est pas toujours possible d'organiser des visites sur les 34 communes précisément, mais là, lors de cette saison, ça va permettre de découvrir déjà au moins la moitié des communes du territoire, hein, puisqu'on essaye au maximum effectivement d'avoir des animations représentées aux quatre coins du secteur Vallon des Vosges. C'est aussi une quinzaine de partenaires, hein, on en a cité quelques-uns tout à l'heure, et c'est important parce que ces partenaires de visite donc qui vont animer ou chez qui on va aller en visite, c'est une ressource très importante pour notre territoire. Donc nous, l'idée pour l'Office de Tourisme, c'est de mettre en lumière ces acteurs économiques. Voilà, on a des ressources très fortes, des personnes chaleureuses, un vivier aussi d'associations très dynamiques, et à travers ce programme d'animation, ça permet vraiment de les mettre en lumière.
0: On a aussi des circuits, des parcours. On en a combien en tout ?
1: Alors, on a soit du parcours pédestre, soit du parcours VTT. On a 24 circuits de randonnée pédestre, hein, dont le circuit du Mémorial US qui a été évoqué en début d'interview. Et on a également 21 parcours dédiés à la pratique du VTT.
0: Vous avez également des circuits ludiques.
1: Tout à fait, parce que la clientèle familiale est très forte sur notre territoire. Donc, au fur et à mesure des années, on essaye d'innover et de créer des parcours ludiques à destination des familles. Hein, donc, souvent, ça se matérialise par des livrets, des feuillets, avec des questions, des énigmes. Alors, on a les concepts de Randoland, on a du géocaching, on a de l'escape game et aussi des jeux de piste.
0: Voilà une belle introduction pour l'ouverture de saison, en reprenant les chiffres de l'année passée notamment, et en parlant des thématiques en général. On se retrouve dans quelques instants, restez bien connectés sur Radio Cristal, pour parler cette fois-ci de l'Office de Tourisme au sens plus global du terme, dans le bâtiment.

0: Nous sommes de retour dans la deuxième partie de ce magazine consacré au développement local et à l'office de tourisme de Bruyères-Vallon-des-Vosges. On est là en pleine nature pour consacrer un petit temps à l'ouverture de saison. Alors on a parlé déjà de chiffres, on a fait un beau résumé de ce qui a pu être fait l'année dernière. On a un petit peu introduit vos partenaires et les animations. Maintenant on va parler de l'office de tourisme, le bâtiment. Vous en avez un au sein de Bruyères, dans la communauté de communes. Il est situé où exactement ?
1: Alors, l'office de tourisme est situé dans la ville centrale, à Bruyères, à donc 50 avenue du Cameroun. C'est un lieu qui est dédié, bien évidemment, à l'accueil des touristes. On a un espace boutique, on a également un espace de location de VTT, hein, pour les personnes qui veulent aller sur nos parcours et qui n'ont pas forcément le matériel adapté. Depuis aussi un court temps, on propose un service vraiment dédié au groupe. Donc, on peut organiser des visites pour des groupes constitués, que ça aille du groupe scolaire à de l'association, donc à travers les différents sites de notre territoire.
0: Vous avez mis en place aussi un site internet avec des réservations en ligne, notamment une billetterie.
1: Oui, tout à fait, parce que c'est quand même une tendance. Aujourd'hui, je pense que les gens, ils ont envie de réserver en ligne leur visite en quelques clics. C'est vrai que les comportements changent. Alors, on a toujours des personnes qui nous contactent par téléphone et il n'y a pas de souci. Hein, on prend aussi les réservations par téléphone. Mais pour ceux qui voudraient réserver en quelques clics, c'est tout à fait possible via notre boutique en ligne. Donc, on peut rappeler effectivement le lien direct. Hein, c'est boutique.tourisme-bruyères.com.
0: Oui, ça a été là aussi une volonté forte de faire un développement aussi en ligne. Vous aviez pris quelqu'un à cette occasion aussi, il me semble.
1: Tout à fait, Manuel. Donc, l'équipe s'est agrandie avec notre collègue Camille, qui est arrivée il y a maintenant 2 ans, et qui, elle, vraiment a été embauchée pour développer la partie commerciale de l'office de tourisme. Donc, effectivement, tous les outils numériques et aussi développer le service groupe.
0: On commence à en voir un peu les fruits, entre guillemets, depuis 2 ans. Est-ce qu'on voit des comportements un peu différents?
1: Oui, tout à fait. Alors déjà, en fait, sur le service groupe, on accueille de plus en plus de groupes. Donc ça, c'est très, très positif. Et puis, la boutique en ligne, on le voit. C'est vrai que c'était assez timide sur les premiers mois parce que le service n'était encore pas connu. Mais maintenant, on a aussi une clientèle d'habitués, je dirais, hein, sur les visites. C'est vrai que maintenant, ça fonctionne très, très bien.
0: Bon voilà, on en a fait un peu le tour pour les services, l'établissement, ce que vous proposez. N'hésitez pas à vous rendre directement à l'office du tourisme pour en savoir un peu plus. Alors Bruyères, c'est quand même particulier parce qu'on est à la fois entre Gérardmer, à la fois entre Remiremont, Saint-Dié. Comment on fait pour valoriser ce territoire alors ?
1: Alors, on est un territoire à taille humaine qui, effectivement, est encadré par des grandes stations touristiques. Cela dit, on a notre carte à jouer parce que, justement, comme vous le dites, Manuel, on est très bien positionné, on est central et on peut rayonner après en étoile sur les grandes villes. Mais notre position centrale fait que l'accessibilité est quand même très simple pour arriver à Bruyères. Et je pense qu'on a notre carte à jouer avec plein de petites pépites et de lieux très, très sympas à découvrir. Depuis quelques années, on développe nos animations, on a quand même des bons retours. Nos statistiques le prouvent aussi parce que là, on accueille à l'année, quand même, on peut le dire, à l'office de tourisme, pas loin de 7000 visiteurs par an. Il y a quelques années en arrière, on était quand même plutôt aux alentours de 5000. Hein, ça stagnait, là, ça augmente. Donc, ça, c'est quand même très favorable. Donc, je pense qu'on est un territoire qui mérite vraiment d'être découvert.
0: J'en profite pour vous poser la question. Qu'est-ce que je pourrais voir à Bruyères ou aux alentours que je pourrais pas voir ailleurs dans les Vosges ?
1: Alors, par exemple, on peut citer un partenaire de l'office de tourisme. Donc, c'est le Manoir aux Légendes qui se trouve à Laval-sur-Vologne. C'est un site qui est assez atypique parce que, à ma connaissance, il doit y avoir 3 sites un peu similaires en France. Donc, c'est quand même pas énorme, et on en a un à Laval-sur-Vologne, hein, donc juste à côté de Bruyères. Donc c'est un site qui, d'une part, a des activités avec des parcours escape game, des parcours aussi horrifiques pour les plus téméraires, mais aussi ils ont développé l'année dernière toute une partie extérieure dans le parc à destination des familles pour découvrir les légendes vosgiennes.
0: Merci, grâce à vous, on peut voir à quel point le territoire de Bruyères et de la communauté de communes de Bruyères est riche. On se retrouve après la pause musicale. Restez bien à l'écoute sur Radio Cristal, puisqu'on va parler des nouveautés notamment à venir.

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1: Troisième et dernière partie de votre magazine consacré au développement local, toujours avec l'office de tourisme Bruyères Vallon des Vosges pour l'ouverture de saison en pleine nature, assez original d'ailleurs. On a déjà parlé pas mal du territoire, des chiffres de l'année dernière notamment. Maintenant, on va s'intéresser aux animations, on va les détailler. Mais avant tout cela, quelles sont les nouveautés en 2026 ?
2: Alors, on a trois nouveautés à proposer dans notre programme estival. Alors, tous les ans, on essaye de proposer des nouveautés pour renouveler notre offre, notamment par les locaux qui suivent notre programmation. Donc, on organisera, en partenariat avec un guide accompagnateur de montagne, une sortie VTT apéro. Donc, l'idée, c'est d'associer la pratique sportive et le terroir. Donc, il y aura une seule date dans l'été. Ce sera, je cite la date, le mardi 11 août à 18h, pour ceux qui ne veulent pas manquer cette événement. Donc il y a possibilité bien sûr de louer les VTT à l'office de tourisme si les personnes ne sont pas équipées. Et puis ensuite, voilà, c'est découvrir des beaux parcours sur notre territoire et de partager un moment convivial avec des produits locaux à l'issue de la sortie.
1: Ensuite, on a quelque chose à Docel ?
2: Oui, tout à fait. Sur la commune de Docel, on a une visite atypique à proposer qui, là, est organisée complètement par nos soins, par les guides de l'Office de tourisme. Donc, c'est mon collègue Gabriel et moi-même. On concocte une visite qui va s'appeler Docel, vraisemblant, à vous de juger. Donc, vous aurez deux guides qui vont faire découvrir la commune de Docel, parce qu'on peut rappeler que Docel a été longtemps une cité papetière, avec autrefois cinq grandes papeteries qui ont fait vivre le territoire. Et donc ces deux guides auront des discours un petit peu différents et ce sera au public, aux visiteurs, de détecter quel guide donnera les bonnes informations sur la commune de Docel.
1: Quelle est la dernière nouveauté ?
2: La dernière nouveauté, donc c'est un parcours en pleine forêt qui va permettre de découvrir la forêt de demain à travers plusieurs activités ludiques. Cette nouvelle animation, elle est réalisée en partenariat avec l'association Francilvia, qui est composée de forestiers privés sur le département des Vosges. Et donc, il y a une antenne vraiment propre à notre secteur géographique. Et l'idée, c'est aussi de pouvoir faire découvrir aux jeunes publics les bonnes pratiques en forêt. Et les essences aussi d'arbres, parce que je pense que c'est toujours bien de faire un rappel sur ces thématiques naturalistes et de biodiversité.
1: On arrive presque à la fin de cette interview déjà. On va peut-être prendre une ou deux minutes pour dire dans les grandes lignes les thématiques que vous proposez, en prenant un ou deux exemples.
2: Alors, comme on essaye effectivement de proposer des activités variées, diversifiées pour tous les publics, donc on aura, ça on en a déjà un peu parlé, des activités sportives à travers des initiations au tir à l'arc et également à l'escalade, puisqu'on a une super roche à Bruyères, la roche de Pointhay, qui permet de pratiquer cette activité. Les animations ludiques, effectivement, sont très présente au sein de notre programme d'animation, mais là vont être très ciblées en fait sur la période du Tambouille Festival, parce que d'un commun accord avec les organisateurs du festival, l'Office de tourisme organise des animations ludiques les après-midi, donc il y aura jeux de piste, chasse au trésor, visite aussi sensorielle, donc à partir de 6 à 7 ans, donc vraiment pour toute la famille. Bien sûr, le patrimoine et l'histoire restent toujours une thématique très intéressante. Alors, il y a une visite qui est toujours très prisée des visiteurs, c'est le château de Gircourt-sur-Durbion, qui est ouvert essentiellement sur la période estivale, puisque c'est un château privé. Et donc là, nous aurons 6 dates cet été, 6 jeudi après-midi pour découvrir le château de Gircourt. Et en plus, cette année, il y a une nouveauté, puisqu'il y a un nouvel espace qui va être dédié à un atelier de Voltaire. Donc vraiment, cette visite mérite le détour. Bien sûr, sur des visites de patrimoine, on a également le moulin de Xamontaru ou l'église romane de Champ-le-Duc, où vous pourrez bien sûr trouver des occasions de découvrir les sites à travers des visites commentées. On parlait de certains partenaires tout à l'heure, donc les visites d'entreprise ont vraiment le vent en poupe. Donc sur notre territoire, donc on a une savonnerie artisanale, on a une brasserie également, une malterie, donc ça aussi c'est encore plus insolite. Donc c'est vraiment un lieu de fabrication, enfin la première étape de fabrication du whisky lorrain. Donc ça, ça va se dérouler à L'Épanche sur Vologne. Il y aura deux dates aussi cet été à ne pas manquer. Et on a également une manufacture d'émaillage à Décimon. Donc là aussi, ça fait partie un petit peu des visites insolites de notre territoire à découvrir. Voilà. Et puis aussi des sorties nature. On en a parlé tout à l'heure aussi avec la forêt, mais ça peut être des producteurs comme celui des champignons shiitake qui a été déjà évoqué. Et aussi un producteur de tomates anciennes à Faucompierre.
1: De toute façon, on aura l'occasion d'annoncer le programme sur nos ondes. On vous retrouvera à ce moment-là, Claire. Avant de vous laisser, si on souhaite avoir des informations sur ce qui se passe dans la communauté de communes, ou si on souhaite réserver, ou avoir des questions sur le site internet, peu importe, comment on peut vous contacter ?
2: Alors, donc déjà, effectivement, sur notre site internet, vous retrouvez toute la programmation estivale dans la rubrique agenda. Donc, c'est sur le site tourisme-bruyère.com. Les réservations donc, sont tout à fait possibles via la boutique en ligne. On l'a dit tout à l'heure, hein, donc je redonne le site exact boutique.tourisme-bruyère.com. Après, bien sûr, tout le monde peut passer la porte de l'office de tourisme pendant nos horaires d'ouverture, hein, du lundi au samedi à Bruyère, et puis nous contacter directement par téléphone au 03 29 50 51 33.
1: Voilà, un bel été en perspective sur Bruyère et ses alentours. Quant à vous, chers auditeurs, vous pouvez retrouver dès aujourd'hui en podcast cette émission en allant sur notre site internet www.radiocristal.org dans la section podcast, puis la rubrique l'invité. Je vous dis à bientôt pour une nouvelle personne à découvrir, un nouvel endroit ou une nouvelle histoire.

Eh bien, bonjour à tous. Merci d'être sur les ondes de Radio Cristal pour le dernier numéro de Merci à l'accordéon été. On se retrouve bien sûr la semaine prochaine aux mêmes horaires pour un nouveau numéro de Merci à l'accordéon. Et aujourd'hui, je vous ai sélectionné une pléiade d'artistes et qu'on va écouter tout de suite. Et j'ouvre le bal avec une marche qui s'intitule D'Antoni à Champigny.

Et bien après ce Madison interprété par votre serviteur, je vous propose d'écouter Myriam Thiébaut, Christophe Jean Mougin, Alain et Marie Desnaux, Pierre André et les Sudistes et Delphine Hubin. On se retrouve tout de suite après.

C'était Delphine Hubin. Allez, encore des artistes qui vont venir. Myriam Thiebaud qui nous chante La vie que j'aime, mon amour. Christian Pechel, Claude Barbotin, Damien Poyard. Et tout de suite, La vie que j'aime, mon amour. Un succès que vous avez demandé, que vous redemandez.

Sous le vent de liberté, Damien Poyard. Allez, un petit hommage à notre trompettiste Christian Humbert qui nous a quittés au cours de l'année et avec qui on avait travaillé pendant plus de 20 ans et on avait enregistré ce Vivre au soleil. Nous aurons Sylvère Burlot, Delphine Lemoine et Cédric Després qui prendront la suite de ce programme.

Souvenir bavarois, Cédric Després. Allez, le chat de Dolores et Sébastien Géroudet, Dimitri Sossard, un petit instant jazz et Arnaud Guimard, un baillon à Bali.

Allez, on a terminé avec un tube de l'été, le chouchou que vous nous réclamez également. On espère que vous avez passé un agréable moment, un excellent été au son de l'accordéon. Je vous retrouve, comme je vous l'ai dit tout à l'heure, de 11h à midi pour un nouveau numéro de Merci à l'accordéon. Je vous souhaite une excellente fin de journée, un excellent fin d'été. Et on se retrouve bien sûr la semaine prochaine à la rentrée sur le 107.3 Épinal, le 92.7 à Jarmé, sur toutes les autres fréquences vosgiennes, sur internet www.radiocristal.org. Vous voulez en savoir plus sur votre serviteur, l'agenda, la discographie, les sorties, les voyages, les croisières, je vous invite tout simplement à aller visiter notre site www.frédéric-buche.com. Sur ce, je vous souhaite une excellente fin de journée. Prenez soin de vous et merci encore de votre fidélité. À la semaine prochaine. Salut !

Chers amis discophiles, bonjour. Je vous propose de continuer à explorer le contenu de ces trois magnifiques coffrets édités par Decca Eloquence et consacrés aux enregistrements Decca de Sir Adrian Bolt, le chef d'orchestre anglais. Quand j'y repense, et réécoutant ces enregistrements pour préparer l'émission, il y avait une singularité chez Bolt parmi les chefs d'orchestre de cette génération. Les chefs avaient souvent tendance à ralentir avec l'âge. Ce n'était pas du tout le cas de Sir Adrian Bolt. À l'image de Evgeny Mravinsky ou de Arturo Toscanini, il avait même tendance à presser. C'est assez flagrant dans ses derniers enregistrements pour His Master's Voice. Ce n'est pas du tout le cas dans ses enregistrements Decca, et notamment Decca Mono, où je pense que l'équilibre est vraiment atteint entre l'intensité, la fougue et la respiration de ses interprétations. C'est pour ça que j'ai choisi de privilégier ce versant mono pour vous faire découvrir et redécouvrir l'art de Sir Adrian Bolt. Je vous propose de rester pour cette émission dans la musique anglaise, d'apprécier l'art de Bolt en tant qu'accompagnateur dans le concerto pour violon d'Edouard Elgar. Alors c'est une œuvre qui est magnifique, mais assez longue, avec quelques tunnels, mais tant de beauté, il faut prendre son temps pour l'apprécier, et il faut surtout de très grands artistes pour l'animer. Et c'est le cas ici, c'est notamment l'occasion de redécouvrir un violoniste italien bien oublié, alors qu'il a beaucoup enregistré, bien enregistré pour Decca, c'était Alfredo Campoli. Campoli joue magnifiquement ce concerto d'Elgar et il est accompagné avec beaucoup de justesse par l'Orchestre Philharmonique de Londres, Adrian Bolt, un disque Decca Eloquence.